0: va dégager des gaz de combustion. On est sur un cocktail explosif qui nous fait mourir à petit feu.
1: Envoyé en Gironde, il a eu pour seule protection des masques antiparticules, mais en nombre insuffisant pour tenir 10 jours, et une cagoule.
0: C'est un simple bout de tissu qu'on nous met sur la bouche et le nez.
1: Pourtant, des cagoules filtrantes, ça existe. Les pompiers japonais en ont, par exemple. Mais à 60 euros l'unité, cela coûte trop cher.
0: Aujourd'hui, nos services départementaux d'incendie de secours ne sont pas capables de nous doter de ce type de cagoule à l'échelle d'un département.
1: Le suivi médical des pompiers fait aussi défaut, estime Laurent Guillotot, notamment en toute fin de carrière.
0: On a énormément d'agents qui partent sans rien, qui développent des maladies par la suite. Hein. Et quand on a consulté les dossiers médicaux, c'était le néant le plus total. On n'a pas de suivi d'exposition, donc tout va bien en fait. Ils peuvent très bien dire que c'est pas lié à son activité.
1: Un frein de plus, dit-il, à l'élargissement de la liste des cancers reconnus comme maladies professionnelles chez les pompiers français.
2: Baptiste Coulon, et dans 30 minutes tout juste, nous allons retrouver notre envoyé spécial pour parler des dernières vagues de retour d'évacués, à savoir les résidents des villages de Lège, Cap-Ferret et du Porge qui ont pu revenir dans leurs habitations et qui découvrent bien souvent des paysages dévastés par les flammes. 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Dans une minute, toute l'actualité du continent africain. C'est Afrique Midi qui arrive.
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2: 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Et c'est l'heure d'Afrique Midi avec vous, Fanny Noirot, à la une. Ce fait divers qui avait choqué à Kinshasa en RDC.
9: L'assassinat en avril dernier d'un entrepreneur sportif congolais après des semaines d'enquête. Le suspect a été arrêté de l'autre côté du fleuve, à Brazzaville, au Congo. Les États-Unis durcissent toujours plus leurs conditions d'entrée à compter de ce lundi. Il faudra débourser jusqu'à 20 000 dollars de caution pour demander un visa américain. La mesure concerne les ressortissants de 50 pays, dont 30 d'Afrique. Au Mali, deux procès se tenaient ce lundi, celui de l'activiste Ben Le Cerveau, leader du mouvement Yerewolo debout sur les remparts. Il a été condamné à 5 ans de prison, dont 4 en ferme pour menaces et injures contre les autorités. Autre procès, celui de Shahana Takiou, le directeur de publication du journal 22 septembre, détenu depuis le 8 juin dernier pour atteinte au crédit de l'État. Il vient d'être condamné à 12 mois de prison, dont 6 avec sursis. Pantalon à pinces, veste éclatante, chaussures imitation Croco, les Congolais de Paris, c'est notre série de la semaine. Vous l'aurez compris, on va parler SAP dans Afrique Midi.
2: Et puis le grand mangal de Touba se tient en ce moment au Sénégal face à l'afflux de pèlerins. Comment s'organiser pour assurer notamment la sécurité? Eh bien, on en parle avec l'invité d'Afrique Midi, le docteur Cheikh Gueye, qui est membre du comité d'organisation du mangal. La République démocratique du Congo a commémoré hier la journée nationale du génocide.
9: Le génocide désigne le génocide pour des gains économiques, c'est-à-dire le coût humain et social des conflits liés à l'exploitation des ressources naturelles. Cette journée de commémoration rend hommage aux victimes de ces violences de masse et au-delà des cérémonies, le gouvernement a surtout clarifié la manière dont il attend désormais défendre ce dossier sur la scène internationale. Patient Ligodi, bonjour, vous êtes avec nous en studio. Patient, les autorités congolaises ont clarifié leur plaidoyer en distinguant désormais deux registres.
10: Oui, d'abord le premier registre, le niveau national, Fanny. Le génocide devient le cadre de la politique mémorielle de l'État. Les autorités annoncent par exemple la création d'un musée national, le renforcement des réparations, la collecte des témoignages. Il y a aussi la préservation des archives, le soutien à la recherche et la transmission de cette histoire aux générations futures. Et puis il y a le deuxième registre, le niveau international. Ici, le plaidoyer ne repose plus sur les concepts de génocide lui-même, mais sur les

0: qualification reconnue par le droit international. Le ministre congolais des droits humains, Samuel Mbemba, explique que la RDC plaide le crime de génocide tel que défini par la Convention des Nations Unies de 1948 et les statuts de Rome. Et le président congolais Félix Tshisekedi ajoute que la qualification juridique du génocide ne relève pas d'une déclaration politique mais des juridictions compétentes sur la base des faits, des preuves et des critères du droit international. Selon lui, ces deux démarches sont complémentaire. Il faut aussi dire que cette clarification intervient alors que le génocide demeure vivement contesté par Kigali. Illustration, on a la porte-parole du gouvernement rwandais, Yolande Makolo, qui le qualifie, je cite, des théories de complot politiquement construites qui se présenteraient comme une vérité historique et juridique, estimant qu'il ne s'agit ni d'un concept historique reconnu, ni d'une notion juridique établie. Fin de citation. Il faut aussi ajouter que cette divergence illustre surtout la bataille des récits entre Kinshasa et Kigali autour de la mémoire et de la qualification des violences commises en RDC.
1: Merci Patient Ligaudy. Et on reste en RDC avec ce fait divers qui remonte à avril dernier, l'assassinat d'un entrepreneur sportif congolais, Vali Amissi. Son corps avait été retrouvé au petit matin dans une ruelle de la Gombe. Un homme avait été identifié comme suspect, mais il s'était enfui. Paulina Zidi, vous êtes en direct depuis Kinshasa. Ce suspect a été arrêté hier, de l'autre côté du fleuve Congo, à Brazzaville.
2: Oui, l'annonce de cette arrestation est venue du ministère de la Justice. Dans un communiqué publié hier soir, la cellule de communication confirme qu'un homme a été arrêté par les autorités de la République du Congo en lien avec cette affaire, que les formalités sont en cours pour le transfèrement de l'individu à Kinshasa et qu'en l'absence de toute décision de justice, l'homme bénéficie de la présomption d'innocence. En tout cas, il était recherché depuis des mois par la police et la justice congolaise. Si au moment de la découverte du corps de Vali Amissi, les enquêteurs ont d'abord privilégié la piste de l'enlèvement par une bande armée, le visionnage des enregistrements des caméras de l'immeuble où il logeait a révélé un suspect, ami de la victime. Sur ces images qui avaient fuité sur les réseaux sociaux, on voit Vali Amissi rentrer dans un appartement aux côtés d'un autre homme, homme que l'on voit quelques heures plus tard ressortir seul du logement, masquer la caméra de surveillance du couloir. Puis une dernière vidéo montre un homme dans un ascenseur avec ce qui semble être un corps inerte à ses pieds. Selon les autorités judiciaires, plusieurs autres arrestations ont déjà eu lieu en RDC en lien avec cette affaire.
1: Paulina Zidi en direct depuis Kinshasa. En Centrafrique, un ressortissant suisse et un militaire des forces armées centrafricaines ont été tués ce samedi après-midi dans l'attaque du village d'Imooro, à une cinquantaine de kilomètres au nord de Bangui. À ce stade, aucune revendication n'a été formulée et l'identité des assaillants reste inconnue. Les opérations de ratissage se poursuivent. Rolf-Steve Domalieu.
3: Dans les vidéos et les photos qui circulent sur les réseaux sociaux, on aperçoit les corps d'un militaire centrafricain et d'un homme blanc allongés au sol en pleine brousse. D'après les premières informations, il s'était rendu dans cette localité dans le cadre d'une mission liée à la recherche d'or. L'une des victimes, un ressortissant suisse, était escortée par un sergent des forces armées centrafricaines FACA lorsque leur convoi était pris pour cible par des hommes armés non identifiés. Alertée par les habitants, une unité des FACA basée à Damara, à une dizaine de kilomètres du village d'Imooro, est rapidement intervenue. Selon une source militaire, les soldats ont échangé des tirs avec les assaillants pendant quelques minutes avant que ces derniers ne prennent la fuite. Les militaires ont ensuite récupéré les corps du sergent et du ressortissant suisse qui ont été transférés à Bangui, confie cette même source. La délégation suisse en République centrafricaine n'a pas encore réagi à cette attaque. Cette zone située à une cinquantaine de kilomètres au nord de Bangui est régulièrement confrontée à des attaques armées, des actes de banditisme et des braquages. Les habitants vivent dans un climat d'insécurité qui limite leurs déplacements et leurs activités quotidiennes. Les autorités centrafricaines n'ont pas encore communiqué sur les circonstances exactes de cette attaque ni sur l'identité des assaillants. Rolf-Steve Domalieu, Bangui, RFI.
4: Jusqu'à 20 000 dollars de caution pour décrocher un visa américain.
1: C'est la somme maximale que devront désormais verser les ressortissants de 50 pays, dont 30 pays africains, pour se rendre aux États-Unis, que ce soit pour un visa de tourisme ou d'affaires. Cela représente une augmentation de 5 000 dollars. Obtenir un visa pour les États-Unis était devenu plus compliqué cette dernière année avec la mise en place d'un programme de durcissement. Clotilde Hazard, bonjour.
5: Bonjour.
1: Ce programme a été testé donc pendant un an et il est qualifié de vrai succès par le gouvernement américain.
5: Oui, plus de 20 000 demandeurs de visa ont été concernés par cette réforme. Près de la moitié a renoncé à payer la caution. En tout, les délivrances de visa ont baissé de près de 83% pour les pays concernés. Un bilan chiffré sur lequel s'appuient les autorités américaines pour rendre ce dispositif permanent. L'État augmente aussi le montant des cautions. Auparavant, le minimum qui pouvait être demandé aux voyageurs était de 5 000 $. Il est maintenant de 10 000 et va jusqu'à 20 000 $ maximum contre 15 000 auparavant. Des sommes récupérées à la sortie du pays. Ces mesures visent à lutter contre les personnes qui restent aux États-Unis après l'expiration de leur visa. Selon l'État américain, plus de la moitié des visiteurs en provenance des pays concernés avaient dépassé leur durée de séjour autorisée en 2024, ce qui avait justifié l'entrée en vigueur du dispositif. Dans l'année, il a été élargi à 50 pays, dont 30 sur le continent africain. Parmi eux, les pays du Maghreb, il y a aussi le Sénégal, la Côte d'Ivoire, le Ghana, la RDC ou l'Éthiopie. À ces 30 pays s'ajoutent aussi 10 autres soumis, eux, à une interdiction totale de nouveaux visas depuis plus d'un an, dont le Burkina Faso, le Mali ou la Somalie, par exemple.
1: Clotilde Hazard.
4: Ursula von der Leyen appelle à une réponse européenne commune.
1: La présidente de la Commission européenne réagissait ce lundi sur la crise migratoire de Ceuta et les tensions diplomatiques qu'elle a suscitées. Près de 5 jours après l'arrivée de milliers de personnes dans l'enclave espagnole, majoritairement des Marocains, les bilans diffèrent. Selon Madrid, 72 migrants ont perdu la vie en essayant de gagner de force Ceuta. Et si jusqu'ici le Maroc était resté bien silencieux, le ministère de l'Intérieur s'est enfin exprimé hier. Selon les autorités marocaines, 40 000 personnes ont tenté de franchir la frontière. 11 personnes sont mortes. Les précisions de notre correspondant Mathias Reynal.
6: C'est à travers une longue vidéo de presque 6 minutes que le porte-parole du ministère de l'Intérieur s'est exprimé publiquement, revenant, je cite, sur les événements ayant eu lieu dernièrement au niveau des postes frontières de Ceuta et Melilla. Jusqu'ici, les médias marocains se contentaient de relayer les données publiées par les institutions espagnoles. Il n'y a eu aucune prise de parole officielle marocaine au plus fort de la crise migratoire. Dans son communiqué, le ministère de l'Intérieur indique que 40 000 personnes ont tenté de franchir la frontière illégalement. 11 personnes sont mortes, un décès suite à une chute, les 10 autres par noyade. Le texte précise que concernant les informations circulant sur d'autres cas de mort à Ceuta, les autorités marocaines continuent avec leurs homologues espagnols les opérations de vérification de ces données. Le ministère estime par ailleurs, en se basant sur les données rassemblées et analysées, que ces événements n'étaient pas spontanés. Il résulte, selon lui, de la diffusion de fausses informations sur Internet, combinées à l'action des réseaux de trafic d'êtres humains. Des enquêtes ont été ouvertes, précise le communiqué, afin de déterminer les circonstances de ces événements et d'établir les responsabilités. Mathias Reynal, Casablanca, RFI.
1: RFI, il est 12h40 à Bamako, la capitale malienne où se tenait ce matin l'audience du procès d'Amadou Ben Diarra, dit Ben le cerveau, activiste proche des militaires au pouvoir. Il a été condamné à 5 ans de prison, dont 4 ans ferme et une année avec sursis pour menaces et injures contre les autorités par le biais d'un système d'information. Autre condamnation, celle de Shahana Takiou, le directeur de publication du journal 22 septembre, détenu depuis le 8 juin dernier pour atteinte au crédit de l'État. Il est condamné à 12 mois de prison, dont 6 avec sursis, par le tribunal du pôle national de lutte contre la cybercriminalité. Et enfin, toujours dans ce volet judiciaire malien, mais une libération, cette fois-ci celle de Moussa Mara, l'ancien Premier ministre, a été libéré samedi après avoir purgé un an de prison. Et ce, pour avoir publié sur les réseaux sociaux son soutien à des hommes politiques maliens qui étaient en détention à l'époque. Hier, il s'est exprimé dans une vidéo postée sur sa page Facebook et il a appelé à l'unité nationale. La correspondance de Serge Daniel.
7: La libération de l'ancien Premier ministre Moussa Mara, qui a purgé sa peine d'un an de prison, a été plutôt bien accueillie dans l'opinion. Parents, hommes politiques et militants ont effectué le déplacement dans sa famille, située en commune 4 de Bamako, pour le saluer chaleureusement. Assis dans son salon, Moussa Mara a plutôt le port alti après un an de détention. Derrière lui, une bibliothèque et on aperçoit le drapeau national. Il s'adresse à ses compatriotes.
8: Je prie le Seigneur de nous accorder plus d'humanité, plus d'empathie les uns vers les autres, pour que nous ayons une vraie unité et que nous ayons la vraie réconciliation. Mais sachons aussi qu'on ne peut pas prospérer sans la vérité, parce que seule la vérité dure et finit par s'imposer.
7: Je pardonne et pardonnez-moi, a poursuivi dans son adresse diffusé sur sa page Facebook l'ancien Premier ministre malien. Il a eu une pensée pour un maître Mouta Gata, l'avocat et homme politique du Mali, dont on est sans nouvelles. Dans la nuit du 2 au 3 mai dernier, Maître Tall a été enlevé à son domicile par des hommes cagoulés et armés. Après sa sortie de prison, ni Moussa Mara ni ses partisans n'ont officiellement évoqué son avenir politique au Mali. La junte au pouvoir a prononcé la dissolution de tous les partis politiques depuis le 13 mai 2025. Serge Daniel, RFI.
4: Si vous êtes journaliste radio ou technicien de reportage et résident à Madagascar, eh bien cette annonce est faite pour vous.
1: La Bourse, Ghislaine Dupont et Claude Verlon est de retour. 13e édition de cet événement et de cette formation créée pour rendre hommage aux deux reporters de RFI assassinés au Mali le 2 novembre 2013. L'appel à candidature est lancé depuis ce lundi. Quels sont les critères, les précisions de Guillaume Thibault?
9: Pour cette édition, la bourse s'adresse uniquement aux journalistes et aux techniciens résidents à Madagascar. Les candidats doivent avoir moins de 35 ans et une expérience de 2 années dans le milieu de la radio. 5 journalistes et 5 techniciens seront sélectionnés puis conviés à suivre des ateliers à Antananarivo au mois d'octobre. Joseph Kaongo Amutake a été lauréat de la bourse RFI en 2023. Il travaille désormais pour le média Zoa.
10: Cette bourse, pour moi, c'est un ascenseur professionnel. Toutes ces compétences acquises, je les ai appliquées dans l'exercice de mon métier, que ce soit en RDC, chez moi ou en dehors. Et donc c'est pour tout cela que je recommande vivement aux jeunes journalistes et techniciens de candidater pour participer à la bourse Ghislaine Dupont et Claude Verlon, qui est en sa 13e édition.
9: La bourse sera remise à l'issue des ateliers le 2 novembre. En 2014, en mémoire et en hommage à nos confrères assassinés à Kidal, les Nations Unies ont décrété cette date, journée internationale de la fin de l'impunité pour les crimes commis contre les journalistes. Les deux lauréats de la bourse seront conviés à une formation d'un mois, entièrement prise en charge, à Paris, au premier trimestre 2027.
1: Et les candidats ont jusqu'au dimanche 23 août, minuit heure de Paris, pour déposer leur dossier via le site internet de RFI.
4: La CAN féminine à présent du football. Le Sénégal affronte ce soir à 20h TU le Maroc, pays hôte.
1: Et oui, troisième match de la compétition pour les Lions de la Teranga qui totalisent jusqu'ici 3 points après une défaite face à l'Algérie et une victoire contre le Kenya. Un match qui a vu la jeune milieu Nogai Pen disputer sa première sélection. La joueuse de l'AS Bambé est très motivée pour la rencontre de ce soir. Elle est au micro de Babacar Fall.
11: Chaque match est une opportunité. On a les qualités. J'espère qu'on va faire une belle performance. Ce sera un match de très haut niveau parce que nous savons que le public sera son équipe et cela nous motive aussi. Mais le plus important, c'est qu'on soit solidaire et qu'on gagne ce match. Comme je l'ai dit, c'est un match de haut niveau et chaque match écrit sa propre histoire. Chaque match est important pour moi parce que ça soit que je suis sur le terrain, en dehors, je reste la même. J'encourage l'équipe et j'espère qu'on va faire une belle performance.
1: Les Jeux du Commonwealth s'achèvent ce dimanche à Glasgow avec une satisfaction majeure pour le Cameroun. Le titre d'Emmanuel Essemé sur 100 mètres. À 32 ans, le sprinteur camerounais a réalisé la course de sa vie en Écosse avec un chrono de 9 secondes 83. Nouveau record des Jeux et record national. Mais au-delà de cette médaille d'or, c'est toute une saison qui confirme la montée en puissance du Camerounais Joël Wadem.
12: Il y a quelques jours, Emmanuel Essemé a réalisé l'une des plus belles performances de sa carrière. Au terme des Jeux du Commonwealth, il n'en finit pas de savourer cet exploit.
13: Les Jeux du Commonwealth se sont plutôt bien passés pour moi, aux 100 mètres comme aux 200 mètres. Ce qui a beaucoup fait ma joie, c'est le fait d'avoir fait un record national qui était également un record des Jeux. Donc pour moi, l'essentiel quand je venais ici, c'était de hisser les couleurs du drapeau du Cameroun, et ce qui a été fait. Donc je suis satisfait de la compétition et je suis satisfait des performances qui ont été réalisées.
12: Champion d'Afrique et du Commonwealth, le Camerounais s'impose parmi les meilleurs sprinteurs du continent. Son chrono de 9 secondes 83 est le troisième meilleur de l'histoire africaine sur 100 mètres selon World Athletics. Et sa saison est loin d'être terminée.
13: En septembre, nous serons au championnat du monde ultime. Donc pour l'instant, la saison n'est pas encore close. Il y a encore quelques engagements, quelques compétitions où je devais participer.
12: À 32 ans, Essemé a déjà gravé son nom dans l'histoire du sprint camerounais. Mais sur la piste, l'horizon reste devant lui. Joël Wadem, Yaoundé, RFI.
4: Direction le Nigeria, à présent dans le quartier de Victoria Island à Lagos.
1: Un quartier où l'urbanisation a presque entièrement avalé la flore de la lagune qui s'y trouvait. Et pourtant, on le sait, les zones humides en ville sont des refuges nécessaires pour préserver les écosystèmes, surtout dans une mégalopole de 20 millions d'habitants. Alors pour mieux les connaître et mieux les protéger, une chercheuse en écologie a décidé d'organiser des balades sur les traces de ces anciennes zones humides. Harmonie Pondignaga y était.
14: En ce samedi matin, une dizaine de personnes se retrouvent pour une déambulation dans Victoria Island, un quartier de Lagos où autrefois se dressaient une forêt tropicale et une mangrove, une barrière naturelle, aujourd'hui disparue. Monet McCullough, une américaine chercheure en écologie, est installée au Nigeria depuis 3 ans, dans le but de répertorier les arbres du pays et partager ses connaissances avec les habitants de Lagos.
15: Les arbres, la faune et la flore d'origine ont été remplacés par de magnifiques bâtiments. Donc maintenant, nous constatons des inondations et de nombreux effets néfastes liés à l'absence de protection de ce littoral. L'histoire de l'île Victoria est marquée par la disparition des zones humides.
14: L'absence de végétation pour limiter le ruissellement des eaux de pluie, combinée à des systèmes de drainage insuffisants, ont exposé ces dernières semaines Lagos à d'impressionnantes inondations. Pour Shola, l'une des participantes, cette balade a été une prise de conscience.
16: Non seulement notre nature est magnifique, mais elle est aussi précieuse et indispensable à nos infrastructures. Par exemple, certaines plantes filtrent l'eau, résistent au feu et procurent de l'ombre. Nous perdons tellement en ne comprenant pas comment intégrer pleinement les plantes et les arbres dans la planification de nos infrastructures.
14: Sans freiner le développement urbain, le gouvernement de Lagos tente tout de même de reverdir la ville en distribuant gratuitement chaque année en juillet des jeunes pousses d'arbres à planter aux citoyens. Harmonie Pondignaga, Lagos, RFI.
1: Lagos où il est 13h48, 14h48 à Paris. Et le rappel des principaux titres de l'actualité internationale avec vous, Paul Lonsin-Spinelli.
4: Des moyens aériens très attendus ont pu entrer en action face aux incendies en Grèce au nord-ouest d'Athènes. Des avions bombardiers d'eau qui ont décollé profitant de vents moins violents. Plus de 12 000 hectares ont brûlé au total en une semaine dans le pays. Le gouvernement israélien a transmis à Washington ses inquiétudes à propos du plan de Donald Trump prévoyant le désarmement du Hamas. Les services israéliens ont établi que le groupe palestinien s'est réarmé et a recruté de nouvelles personnes depuis le cessez-le-feu annoncé par le président américain en octobre dernier. Le Grand Magal est le plus grand rassemblement religieux du Sénégal. L'événement commémore l'exil en 1895 de Cheikh Amadou Bamba, fondateur du mouridisme. Des millions de pèlerins se retrouvent à Touba. Face à une telle affluence, les défis sont très nombreux. Cheikh Gay, docteur en géographie et membre du comité d'organisation du Magal. Et il est votre invité, Fanny Noireau-Cabré.
1: Docteur Cheikh Gay, bonjour.
17: Bonjour.
1: Le Grand Magal draine chaque année des centaines de milliers de pèlerins à Touba. Avec une affluence aussi importante, quels sont les principaux défis auxquels les organisateurs doivent faire face ?
17: Le défi du transport des pèlerins, le défi de l'hébergement, le défi de l'alimentation et donc de la consommation, parce que le Magal est un événement qui tourne autour beaucoup autour de ce qu'on appelle le Bernel, c'est-à-dire des festins qui sont organisés par les habitants de Touba pour les pèlerins qui viennent. Et donc, c'est un aspect très, très important. C'est donc un magal qui draine 5 à 6 millions de personnes. C'est donc un défi permanent de les loger, de les nourrir et d'assurer leur confort. Ceci donc implique des conditions logistiques, financières, économiques très importantes.
1: Et ça se prépare combien de temps à l'avance ?
17: Chez les Mourides, on dit qu'on commence la préparation du Magal le lendemain du dernier Magal. C'est-à-dire, dès aujourd'hui, on prépare le Magal de l'année prochaine. Les gens tirent les leçons de cette année et regardent comment ils peuvent faire pour assurer pour l'année prochaine un meilleur logement, une meilleure alimentation et anticiper l'augmentation des convives. Et c'est donc presque un an de préparation, évidemment, avec des séquences différentes.
1: Docteur Cheikh Gay, il y a aussi un autre défi, celui de la sécurité. Plus d'une dizaine de personnes perdent en général la vie durant cette fête religieuse, notamment dans des accidents de la route. Comment vous expliquez ces chiffres alors qu'il y a pourtant des dispositifs de sécurité mis en place ?
17: Le transport de 5 à 6 millions de personnes qui viennent de partout au Sénégal et même de la sous-région est un défi particulièrement difficile parce que les conditions de transport dans nos pays, qui sont des pays assez pauvres, ne sont pas optimales. Et donc, on organise le transport individuel et collectif avec les moyens du bord. Et effectivement, tout n'est pas lié juste à la sécurité assurée par les forces de sécurité qui sont très, très braves. Mais cela est aussi lié à la conduite des chauffeurs et à la qualité des infrastructures routières, etc. Donc, c'est effectivement regrettable d'avoir chaque année entre 20 et 25 morts.
1: Et ces chiffres sont d'ailleurs en hausse par rapport à l'an dernier?
17: Alors, on attend encore le bilan des forces de sécurité d'ici demain, parce que les gens sont encore en train de retourner chez eux ce matin, demain et après-demain. Et le bilan se fera après. Mais ce qui est important, c'est que chaque année, il faut réinventer le transport du Magal, la mobilité, pour qu'elle s'améliore progressivement.
1: Et comment on explique que le Magal attire autant de fidèles, voire plus, chaque année?
17: C'est devenu un événement national, puisque maintenant, il y a beaucoup de Sénégalais qui ne sont pas maurites, qui viennent. Mais de toute manière, c'est un événement qui a une dimension symbolique nationale, une dimension sociale aussi. C'est le principal lieu de rencontre des Sénégalais chaque année, comme ce qui se passe dans certains festivals, dans certains pays, etc., où le pays s'arrête pour l'événement. Donc, le Magal représente un événement de cette dimension-là. C'est certainement l'un des événements qui attire le plus de pèlerins chaque année dans le monde. Il représente un défi très important en termes d'organisation. Et ces dimensions, c'est-à-dire cette dimension spirituelle qui a été à l'origine, se double d'une dimension donc économique, sociale et aussi politique et diplomatique. Donc, c'est tous les pays représentés au Sénégal qui viennent, notamment pour ce matin à la cérémonie de clôture. C'est tous les partis politiques au Sénégal qui viennent rencontrer les autorités de la confrérie. Et c'est donc un moment de partage national. Et c'est pour ça que c'est un événement qui a maintenant une saveur nationale.
1: Et vous avez parlé effectivement des répercussions économiques. C'est ce qu'on appelle l'effet Magal, cette espèce de levier économique. Comment on arrive à concilier cette dimension religieuse et cette dimension économique?
17: Écoutez, tous les événements religieux du monde, le pèlerinage à Mecque, les pèlerinages de Lourdes ou de Fatima, tous ces pèlerinages ont une dimension spirituelle. Les gens viennent se ressourcer, se renouvellent leur foi, etc. Mais c'est aussi des grands rassemblements de personnes qui sont des consommateurs. Le tourisme religieux est un levier très important pour un pays comme le Sénégal, qui est un pays avec plusieurs confréries qui ont des centres qui constituent leur capitale, etc. Cette dimension économique est très importante pour effectivement nourrir et assurer le confort en trois jours de millions de personnes. Forcément, ça a un impact économique et cela fouette tous les secteurs économiques au Sénégal sont impactés positivement pour assurer une qualité de séjour pour les pèlerins qui viennent à Touba.
1: Cheikh Gueye, merci. Vous êtes docteur en géographie et membre du comité d'organisation du Magal. Et cet entretien est à retrouver sur notre site internet rfi.fr. Avec leurs costumes trois pièces colorés et leurs chaussures parfaitement cirées, ce sont les ambassadeurs de l'élégance. Les sapeurs congolais sont célèbres bien au-delà de leurs frontières. La SAP, c'est aussi un trait d'union entre les continents, un marqueur identitaire puissant pour les Congolais de la diaspora, car même en France, ils se sapent. Reportage Tom Schneider.
18: Au milieu des barres d'immeubles, sur un parking des Mureaux en banlieue parisienne, maman Clarisse fête son anniversaire. Pour l'occasion, ce groupe d'amis originaires du Congo-Brazzaville fait griller quelques brochettes. Ils ont en commun le plaisir de s'habiller. Ce sont des sapeurs qui, eux seuls, ont le secret pour accorder couleurs, coupes et motifs parfois extravagants. Jean-Marie a opté aujourd'hui pour un look monochrome.
19: Je suis habillé tout en écologie, tout en voyage.
18: Mais s'habiller avec des habits de marque coûte très cher. Jean-Marie, chariste de profession, en fait pourtant une priorité.
19: Oui, ça coûte cher, c'est une fortune. Hein, voilà. Et si tu gagnes 1200 euros, tu feras comment? Donc voilà comment j'ai dit, écoute, je fais les sacrifices parce que j'ai vu une paire de chaussures là-bas qui coûte 300 euros. J'ai dit, écoute, je ne mange pas pour acheter les vêtements.
18: Le groupe d'amis a aussi recours à des moyens informels de financement comme la tontine. C'est un système très répandu en Afrique dans lequel des particuliers versent de l'argent dans une caisse commune. Les bénéficiaires en profitent ensuite de manière cyclique. Freddy Nkuka est l'une des grosses têtes du groupe.
20: Ah, c'est compliqué. Parce qu'il y a les autres qui font les comptines. Voilà, ils cotisent le mois-là, ils peuvent toucher par exemple 5 000 euros ou 10 000 euros. Le mois prochain, ça sera toi. C'est comme ça.
18: Dans la SAP, acronyme pour Société des ambianceurs et des personnes élégantes, chacun a son sobriquet, c'est-à-dire son surnom, une manière de se distinguer et d'affirmer son style.
20: Moi, Freddy Nkuka, le roi des crocos, je suis le premier sapeur congolais qui a commencé à porter des crocos. C'est moi qui commande tous les animaux de la forêt. Freddy Nkuka, le roi des crocos.
18: C'est que la SAP et l'humilité ne sont pas vraiment synonymes. Les sapeurs parlent d'ailleurs souvent d'eux à la troisième personne. Et ce n'est aussi pas qu'une affaire d'hommes. Les femmes vantent fièrement leur sobriquet et leur style comme Prisca.
21: Prisca Mokala, la fille qui dérange. J'aime être sexy. Moi, je m'habille comme de Beyoncé, Rihanna. J'aime des habits. Donc, même si je mets un sac à patates, ça me va.
18: Sur les réseaux sociaux, Freddy, le roi des crocos, et son ami Jérôme Loufois font de courtes vidéos des styles vestimentaires de leurs amis. Des vidéos qui atteignent parfois plusieurs centaines de milliers de vues. Ils espèrent aussi que l'année prochaine, la SAP soit enfin reconnue au patrimoine immatériel de l'humanité par l'UNESCO.
1: Reportage de Tom Schneider qui avait mis lui aussi sa plus belle tenue, on n'en doute pas. Demain, à la suite de notre série Les Congolais de Paris, on découvrira comment les jeunes de la diaspora font vivre la rumba. Merci en tout cas d'avoir suivi Afrique Midi et merci à l'équipe qui m'a aidé à préparer cette édition. Fiona Christini à la réalisation, assistée de Pierre Vallée à l'édition et à la rédaction en chef Laurent Chaffard. Il est bientôt 13h en temps universel et RFI Midi continue avec vous, Paul Lancin-Spinelli.
4: Merci beaucoup Fanny Noirot Cabré, et à demain pour une nouvelle édition d'Afrique Midi. Toute l'information africaine à retrouver évidemment sur RFI.fr. La suite du programme, c'est le rendez-vous d'Haïti et des Amériques, ou bien 30 minutes d'infos en full day ou en portugais. Restez bien avec nous.
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4: 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Et RFI Midi continue avec le grand journal de la mi-journée. Bonjour Olivier Sherman.
24: Bonjour Paul, bonjour à toutes et à tous.
4: Et à la une, des incendies très violents en Grèce, mais le vent s'est un peu calmé.
24: 9 avions bombardiers d'eau ont enfin pu décoller ce matin. Des renforts importants pour les pompiers au sol pour lutter contre multiples feux, notamment dans la région d'Athènes. De nouvelles évacuations de villages ont aussi été ordonnées à 45 km à l'ouest de la capitale.
4: En France, le Var, dans le sud-est du pays, est lui aussi confronté à de très graves incendies.
24: Il y a un renforcement des rafales de vent qui complique la tâche des pompiers. Déjà 1800 hectares partis en fumée. Et puis en Gironde, là, c'est le retour des personnes évacuées à leur domicile. Nous retrouverons dès le début de ce journal notre correspondante en Grèce et notre envoyé spécial en Gironde.
4: Le détroit d'Ormuz au cœur de la bataille diplomatique entre l'Iran et les États-Unis.
24: Après les menaces d'offensive de Donald Trump, place aux négociations. Mais Téhéran pose ses conditions et affirme que seul un dialogue avec Oman peut régler la question du détroit sans discussion. Avec les États-Unis, la réouverture de cette voie maritime stratégique reste encore très incertaine.
4: Et puis l'île de la Réunion face à une nouvelle menace liée aux drogues de synthèse.
24: Le doux, c'est son nom, une catinone très addictive se répand rapidement sur l'île. Les autorités parlent d'un phénomène qui les dépasse et poursuivent une vaste campagne de prévention et de répression. En 2025, les saisies de kétamine et de catinone ont connu un bond de 55% sur l'île dans un contexte d'explosion du trafic de stupéfiants. We'll be right back.
4: Commençons ce journal par une longue page sur la situation des incendies en France, aux États-Unis, mais tout d'abord en Grèce.
24: La Grèce face effectivement à un méga-feu incontrôlable pour la quatrième journée consécutive, à une quarantaine de kilomètres au nord-ouest d'Athènes. Les flammes continuent de progresser en raison de la sécheresse et surtout de vents très violents et une quinzaine de localités ont été évacuées. Ce matin, enfin, des bombardiers d'eau ont pu décoller en appui aux pompiers et au sol grâce à une accalmie. Nous retrouvons tout de suite notre correspondante à Athènes, Emmanuel Stitz, bonjour.
0: Bonjour.
24: La Grèce a beaucoup investi dans la prévention et la lutte contre les incendies ces dernières années. Est-ce que les moyens sont visibles ?
0: Oui, on le voit dans le cas du grand incendie au nord-ouest d'Athènes, le long du golfe de Corinthe. Il y a 500 pompiers et environ 200 véhicules qui sont engagés dans la bataille contre le feu. En plus, une vingtaine d'appareils, avions et hélicoptères qui sont aussi mobilisés. Mais il y a une certaine impuissance qui est palpable parce qu'avec des vents aussi déchaînés ces derniers jours, les avions et les hélicoptères bombardiers d'eau ont souvent été immobilisés au sol. Le gouvernement l'a répété, la Grèce a beaucoup investi dans la lutte contre les incendies, ce qui ne l'empêche pas d'être dépassé. Situation actuelle, nous menons un combat inégal face aux conséquences de la crise climatique. C'est ce que déclarait ce matin un membre du gouvernement. Il est vrai que depuis les incendies des dernières années, la Grèce a beaucoup renforcé les mesures de prévention d'un côté, avec des opérations de débroussaillage plus systématiques et de la surveillance par drone, mais aussi sa capacité d'intervention. Il y a actuellement 18 000 pompiers, donc beaucoup plus que les années précédentes. Une flotte opérationnelle d'environ 80 appareils entre les avions et les hélicoptères qui appartiennent à la Grèce et ceux qui sont loués pour la durée de l'été. Et ajoutons enfin que la Grèce sera le premier pays européen à recevoir à partir de 2028 sept avions Canadair de nouvelle génération.
24: Emmanuel Stiles, en direct d'Athènes.
4: Incendie dans le Var, également dans le sud-est de la France. Les pompiers redoutent une nouvelle bataille contre les flammes cet après-midi.
24: Oui, les pompiers continuent de lutter pour maintenir le feu dans son périmètre actuel et éviter toute reprise alors que le vent se renforce sur le département. L'objectif est de fixer le feu, mais les 250 km de lisière sont compliqués à traiter sur le terrain.
4: Et pour être complet sur cette page incendie, des feux dramatiques sévissent aussi, Olivier, aux États-Unis, dans l'État de Washington.
24: Oui, des incendies de forêt fulgurants et toujours en cours ont ravagé la ville de Spokane avec plusieurs centaines de bâtiments détruits et des évacuations massives. Ce sont au total 3 feux de forêt qui font rage au nord de cette ville de quelques 200 000 habitants. 65 000 personnes ont dû être évacuées. Aucun des 3 feux n'est pour l'instant maîtrisé malgré des moyens colossaux déployés sur place.
4: On parle désormais de la situation au Moyen-Orient qui reste assez floue ce lundi.
24: Difficile toujours de dire quelle est la stratégie des États-Unis afin de rouvrir le détroit d'Ormuz. Donald Trump avait menacé l'Iran de lancer une nouvelle offensive d'envergure si la République islamique n'autorisait pas la reprise d'une navigation libre sur cette voie maritime très stratégique. Le président américain a finalement annoncé hier soir laisser sa chance aux négociations, précisant que des discussions devaient reprendre avec Téhéran ce lundi. Mais pour l'Iran, la réalité est tout autre. Bonjour Guilhem Delteil.
2: Bonjour Olivier.
24: Téhéran donc évoque bien une négociation sur le détroit d'Ormuz, mais avec le sultanat d'Oman.
2: Oui, le détroit d'Ormuz est géré conjointement par ces deux pays riverains, l'Iran et Oman. Et pour Téhéran, il n'y a aucune raison d'inclure des pays tiers dans les négociations. Le porte-parole de la diplomatie iranienne a adressé une fin de non-recevoir à ce sujet à l'administration états-unienne ce lundi. Ismail Barayi.
3: Nous ne négocions pas avec les États-Unis en ce moment. Nous négocions avec Oman pour sécuriser un passage dans le détroit d'Ormuz.
2: Des négociations irano-omanaises par essence et qui avancent, assuré hier soir le même Ismail Barayi, le porte-parole du ministère des Affaires étrangères, s'avançait même à évoquer un accord proche. Pourtant, Oman avait annoncé au contraire la semaine dernière un rejet par Téhéran de sa proposition. Il existe principalement 2 divergences entre les deux pays. Tout d'abord, les routes de navigation. Téhéran veut un contrôle sur l'ensemble du trafic maritime dans le détroit et refuse qu'une voie de navigation passe uniquement dans les eaux omanaises. L'Iran et évoque désormais un nouveau tracé possible. L'autre désaccord porte sur les frais de passage. L'Iran veut taxer la navigation dans le détroit. Oman évoque plutôt une contribution volontaire. Mais même en cas d'accord entre les deux pays, l'Iran prévient, cela n'impliquera pas une reprise de la navigation dans le détroit. Celle-ci dépend, Olivier, d'un arrêt des hostilités et de la levée des sanctions internationales visant l'Iran.
24: Merci Guilhem Deltaï du service international de RFI.
4: Et puis toujours à propos de l'Iran, il y a une augmentation des violences faites aux femmes.
24: C'est l'une des conséquences visiblement de la situation très tendue dans le pays depuis la guerre, une violence intrafamiliale notamment. Les défenseurs des droits humains rapportent au moins 50 féminicides lors des 6 derniers mois. Mais la réalité est sûrement bien plus grave, estime Mahmoud Amiri Mogadam, directeur de l'ONG Iran Human Rights.
5: La société est concentrée sur le conflit en cours. Cela s'ajoute à l'apartheid de genre sur lequel tout le système et les institutions sont fondés en Iran. Il existe des rapports qui montrent qu'au moins 50 femmes ont été tuées par des membres de leur famille au cours des 6 derniers mois. Mais il faut garder à l'esprit qu'en raison des difficultés de communication et du manque de transparence, les chiffres sont en réalité bien plus élevés. Pour être connus, ces faits doivent d'abord être dénoncés à des organisations de protection des droits humains par les victimes ou leurs proches, et ça arrive rarement. La République islamique a récemment rendu passible de peines très lourdes l'échange d'informations avec des organisations de défense des droits humains. Les femmes victimes n'ont donc pas réellement la possibilité de témoigner. Ainsi, il y a malheureusement beaucoup d'histoires que nous ne connaîtrons jamais.
24: Mahmoud Amiri Mogadam, directeur de l'ONG Human Rights, interrogé par Oriane Verdier.
4: Prenons la direction de la Birmanie avec Aung San Suu Kyi, toujours en détention et qui a reçu la visite d'un responsable étranger.
24: Et oui, pour la première fois depuis le coup d'État de 2021 et sa détention, l'opposante assignée à résidence et prix Nobel de la paix a reçu la visite en détention d'un responsable du CICR. Elle intervient alors que le gouvernement militaire, Mélissa Barra, cherche à normaliser ses relations avec les pays de la région.
6: Oui, c'est bien ça, ce même gouvernement qui a publié des photos qui montrent Aung San Suu Kyi en compagnie du représentant en Birmanie de la Croix-Rouge internationale, Arnaud de Bac. Le CICR a confirmé cette rencontre dans le cadre d'une visite de détention dont les observations sont, il le rappelle, strictement confidentielles, réservées aux autorités. La Croix-Rouge indique par ailleurs qu'une telle rencontre permet de rétablir les liens entre les détenus et leurs familles. Nous avons joint Kim Harris, c'est le fils d'Aung San Suu Kyi.
7: That's a good first step.
8: C'est déjà un bon début. Tout ce que je peux dire, c'est qu'elle semble aller bien, mais la Croix-Rouge n'avait pas de médecin parmi ses membres. Ils n'ont pas pu me confirmer son état de santé. Je n'ai toujours pas d'accès à ma mère, moi-même. Mais j'espère que cela permettra d'aller plus loin. Peut-être que d'ici peu, je serai moi-même autorisé à entrer en contact avec elle.
6: Aucun organisme médical indépendant n'avait pu accéder jusque-là au lieu tenu secret où l'ancienne dirigeante birmane se trouve assignée à résidence. De son côté, le président et ancien chef de la junte birmane multiplie les visites diplomatiques dans la région. Cette semaine, il se rend à Bangkok. Le chef de la diplomatie thaï avait réclamé à Rangoon un accès direct à Aung San Suu Kyi lors du dernier sommet de l'ASEAN.
24: Merci Mélissa Barra.
4: L'ancien président du Honduras devant la justice aujourd'hui.
24: Juan Orlando Hernandez, condamné aux États-Unis à 45 ans de prison pour narcotrafic, avait été gracié par Donald Trump une semaine après son retour dans son pays natal. Il comparaît ce lundi devant un juge pour des faits présumés de corruption. Il aurait détourné pas moins de 3 millions d'euros d'argent public pour financer ses campagnes politiques. Une affaire emblématique au plus haut sommet de l'État hondurien. Marie Griffon.
10: L'affaire Pandora, révélée en 2018, est un système présumé de corruption impliquant plusieurs responsables politiques, dont l'ancien président Juan Orlando Hernández, Luis Javier Santos, procureur anticorruption chargé de l'enquête.
25: Il a une procédure toujours en cours devant les tribunaux pour fraude et blanchiment d'argent. Il aurait sorti de l'argent, des fonds publics et à travers des contrats fictifs ou d'entreprises fictives, ces fonds auraient été détournés pour financer des campagnes politiques.
10: Pour ces faits, Juan Orlando Hernández risque un placement en détention provisoire ce lundi. Son avocate, Angie Sanchez.
9: Il y a le risque qu'il soit placé en détention provisoire, en prison. Mais pour l'instant, il reste relativement serein, car il veut faire face à la justice de son pays, à la justice hondurienne. Mais il demande aussi que l'État du Honduras lui rende des comptes.
10: Juan Orlando Hernandez cherche notamment à récupérer ses biens saisis par l'État du Honduras lors de son arrestation en 2022. Au total, 32 maisons, 20 sociétés, 80 comptes bancaires qui ont été placés sous contrôle de la justice pour une valeur estimée à près de 10 millions d'euros. Marie Griffon, Tegucigalpa RFI.
24: Des attaques ukrainiennes en Russie ont fait 6 morts et plusieurs blessés. Une frappe a aussi visé cette nuit un entrepôt appartenant au gérant russe de l'e-commerce Wildberries. À environ 180 km à l'est de Moscou, un incendie s'est déclaré sur un site logistique de la compagnie dans la région de Vladimir. Le personnel a été évacué. Depuis mi-juillet, l'Ukraine a frappé une vingtaine de sites appartenant à Wildberries en Russie et en Crimée annexée.
4: Les suites à présent de l'arrivée massive de dizaines de milliers de jeunes sur l'enclave espagnole de Ceuta au Maroc.
24: Au moins 72 migrants ont perdu la vie selon Madrid en essayant de gagner de force Ceuta depuis le Maroc. Rabat indique 11 morts seulement. Cette arrivée en masse de ces migrants a déclenché une crise diplomatique entre l'Espagne et ses partenaires européens. Les ministres de l'Intérieur des pays de l'Union parleront demain en visioconférence de ces événements de Ceuta.
4: Et dans quelques minutes, nous reviendrons sur cet afflux de migrants à Ceuta et les réactions européennes et discours de la droite et de l'extrême droite avec notre invité, le chercheur Benjamin Biard. Nous nous rendons à présent sur l'île de la Réunion, île française, où la mobilisation générale contre le trafic de stupéfiants est désormais lancée.
24: Un plan de lutte intitulé « Zéro drogue » a été mis en place le mois dernier face à une hausse inquiétante du narcotrafic et de la consommation. Si l'affluence de cocaïne est particulièrement marquée, une autre drogue fait des ravages, en particulier dans le sud de l'île. Il s'agit du doux, c'est son nom, c'est une drogue de synthèse très addictive qui inquiète les habitants, comme l'a constaté Lola Fourmi dans le quartier de Bois d'Olive à Saint-Pierre.
11: Surnommée la NEP dans l'Hexagone, rebaptisée ici le Doux, cette drogue se fume ou s'inhale à la pipe à eau. Kelly, 22 ans, est tombée dedans progressivement.
12: Avant, je ne fumais pas vraiment.
13: Avant, je fumais pas vraiment, mais maintenant régulièrement, ça peut être tous les jours. Mais en petite quantité, peut-être deux taf, ça désoriente peut-être un peu le cerveau.
12: Désoriente un peu le cerveau.
11: À 100 euros le gramme, beaucoup de consommateurs se retrouvent à dealer, voler ou se prostituer pour avoir leur dose. Kelly, elle voudrait s'en sortir pour son fils de 3 ans, mais difficile au vu de l'accoutumance du produit.
12: Parce qu'il est vraiment éphémère, hein. La weed, oui, bien, après qu'on a
13: plus. Parce que l'effet est vraiment éphémère. Quand tu l'as, t'es bien, et quand tu l'as plus, t'es mal. Alors que ton enfant est là tous les jours, toute la vie. Et c'est pas le doux qui doit nous séparer de nos enfants.
12: Il doit séparer nous de nos enfants.
11: Dans ce quartier, le doux détruit des familles entières. C'est pour ça que Fatima Laurette, travailleuse sociale, alerte depuis des mois.
15: Moi, j'ai pas envie de laisser mes enfants dans l'hécatombe. Parce que c'est ce qui risque d'arriver. On voit des. Comme des zombies, en fait. Le cerveau inerte, ils sont comme ça, quoi. Pour moi, c'est la précarité qui ramène justement cette drogue-là, en fait, au final. Les riches ne prennent pas ça. Les riches, je dirais, ils déversent dans les quartiers pauvres comme nous ici et puis ils tuent nos gamins. C'est tout.
11: En un an, les saisies de catinone de synthèse, produit de base du doux, ont plus que doublé à La Réunion.
24: 14h15 à Paris, 12h15 à Dakar, la suite d'RFI Midi avec vous, Paul Loncin-Spinelli.
4: Merci beaucoup Olivier Sherman. Tout de suite les sports. Et c'est avec vous Pauline Guillou. Bonjour Pauline.
16: Bonjour Paul, bonjour tout le monde.
4: Du cyclisme au programme de la journée. Troisième étape du Tour de France féminin. Les coureuses quittent la Suisse aujourd'hui.
16: Oui, ça y est, elles sont parties. Après deux étapes au bord du lac Léman, Lausanne et Genève, les coureuses arrivent en France aujourd'hui. 157 km entre Genève et Poligny dans le massif jurassien français. Avec au programme plusieurs côtes, l'occasion pour la coureuse mauricienne Kim Lecourte d'aller grappiller quelques points pour rester dans le top 3. Anne Dufort-Cornillet, envoyée spécial sur ce tour, a rencontré ses supporters qui ont fait le voyage de l'île Maurice pour venir voir la coureuse. Écoutez.
26: Kim, c'est notre fierté déjà, parce que atteindre ce niveau déjà, se sacrifier autant pour le sport, et tout y mettre, et sa vie, se consacrer pour atteindre ce niveau, porter le maillot jaune déjà, c'est notre fierté. Voilà, déjà c'est une petite île et arriver à ce niveau-là pour pouvoir atteindre ce niveau-là, bon, C'est phénoménal. Je l'ai déjà vu à la télé. Par contre, je pense que je souhaite que ça va être la première fois en vrai.
16: Et je vous confirme qu'il a pu la voir en vrai. Hein. Kim Lecourte, deuxième au classement général, à 14 secondes de Lorena Vibes, la néerlandaise qui s'est imposée sur les deux premières étapes au sprint. Sa compatriote Demi Vollering complète le podium. Et l'autre star du peloton, la française Pauline Ferrand-Prévot, tenante du titre et en gestion pendant les deux premières étapes, est pour l'instant 9e à 20 secondes.
4: Du cyclisme chez les hommes également.
16: Oui, pas encore rassasié. Tadej Pogacar a une semaine à peine après avoir remporté son 5e Tour de France avec une avance considérable. Le cycliste slovène a annoncé qu'il serait bien au départ de la Vuelta, le Tour d'Espagne. Message de son équipe UAE, c'est le seul tour qui manque à son palmarès déjà bien chargé. Départ de la Vuelta donc le 22 août depuis Monaco pour 3 semaines de course jusqu'à Grenade. Et peut-être donc une victoire pour Pogacar qui entrerait un peu plus dans la légende du cyclisme à 27 ans.
4: On parle de football à présent, Pauline Guihou, avec la suite du feuilleton FIFA.
16: Avec Gianni Infantino de plus en plus seul dans sa tour d'ivoire, suite logique après la tempête qu'il vient de traverser, après sa proposition controversée d'ouvrir à des investisseurs privés des parts de la Coupe du Monde. Même s'il a fait machine arrière, il a perdu en crédibilité à moins d'un an de la fin de son mandat. Aujourd'hui, la Fédération galloise de football a officiellement retiré son soutien au président de la FIFA via un communiqué. Première nation à le faire et qui en appelle sans doute d'autres, tant les pays européens font front commun sur le sujet. Selon les informations de nos confrères de la BBC, la Fédération anglaise de football pourrait faire de même dans les prochaines heures. Les élections pour la présidence de la FIFA se déroulent en mars 2027, mais d'ici là, Gianni Infantino va devoir rattraper le coup. Constat de l'ancien vice-président de l'instance internationale, Jim Boyce.
1: Je pense que le supporter lambda de football a tout simplement été écœuré par ce qu'il s'est passé. Il n'attend qu'une chose, voir quelles mesures vont être prises pour rattraper le coup. Le poste de président de la FIFA est une fonction de très haut niveau. Et si Gianni Infantino souhaite conserver ce poste, il doit faire un travail de réparation des dégâts causés par cette proposition ridicule. Je pense sincèrement que s'il passe par un vote de confiance et qu'il parvient à regagner en crédibilité, il disposera du soutien suffisant pour rester en poste pendant 4 ans supplémentaires. Mais ce qu'il a vécu est sans l'ombre d'un doute un coup dur et il a beaucoup de travail devant lui.
16: Un coup dur et sans doute une occasion en or pour l'UEFA qui a toujours été plus ou moins en guerre avec la FIFA et qui profite largement de cette occasion pour rajouter un peu d'huile sur le feu. Sans que ce soit officiel, on peut donc s'attendre à une candidature qui mettrait en difficulté le tout-puissant Gianni Infantino qui vise donc un 4e mandat.
4: Et on termine avec du tennis et ses intempéries qui ont perturbé les tournois de Washington.
16: Oui, la finale dame du tournoi WTA 500 entre Jessica Pegula et Alexandra Ehala a été interrompue et devrait reprendre ce soir. Côté homme aussi, la finale entre l'Américain Taylor Fritz, c'est pas la même personne, et l'Espagnol Rafael Rodar se jouera finalement aujourd'hui à 17h en temps universel.
4: Merci beaucoup Pauline Guihou, c'était le journal des sports. Renforcer les frontières européennes, c'est le message en forme de bilan, en quelque sorte, envoyé aujourd'hui par Ursula von der Leyen à Pedro Sanchez après la crise de Ceuta. Près de 60 000 personnes sont arrivées en quelques heures depuis le Maroc en fin de semaine dernière vers l'enclave espagnole. La présidente de la Commission européenne suggère notamment au Premier ministre espagnol la mise en place de plus de barrières physiques. Les ministres de l'Intérieur des pays de l'Union européenne vont aussi se réunir mardi en visioconférence afin d'échanger sur les développements à Ceuta. L'Italie, le Danemark ont tour à tour réclamé cette réunion afin d'échanger sur la crise migratoire pour parler de ces derniers développements. Nous sommes avec Benjamin Biard, enseignant à l'Université catholique de Louvain en Belgique et chargé de recherche au Centre de recherche et d'information sociopolitique. Bonjour Benjamin Biard.
14: Bonjour.
4: Benjamin Biard, quel est votre regard sur cette réunion des pays de l'Union européenne en visioconférence demain qui va se tenir pour échanger sur les développements à Ceuta, réunion qui va se tenir alors que la majorité des personnes qui sont entrées dans le territoire espagnol sont reparties au Maroc?
14: On est dans un contexte bien particulier et précisément pour une série de pays en tout cas, avec des élections à venir, alors certainement en Espagne mais aussi en Italie ou en France par exemple en 2027. On voit bien dans un contexte où l'extrême droite se porte plutôt bien dans une série de pays, notamment dans les trois que je viens de citer ici, qu'il s'agit de la possibilité pour eux d'instrumentaliser d'une certaine manière cette thématique qui met aux prises la question des frontières, de l'immigration, de l'Union européenne aussi, une thématique chère et classique à l'extrême droite et qui permettent ainsi de mieux se démarquer en termes de discours en dénonçant d'une part l'échec de l'Union européenne dans la politique migratoire et des frontières, ensuite la question de la souveraineté, enfin aussi la question de la sécurité puisque c'est une véritable crise sécuritaire qui est pointée du doigt par différentes formations d'extrême droite.
4: L'extrême droite tracte, entre guillemets, dicte l'agenda européen avec les thématiques qu'elle met en avant, disons, régulièrement sur les scènes nationales des différents pays.
14: En tout cas, il est très clair que l'extrême droite a une influence, effectivement, et a, d'une autre manière, réussit à se développer dans un contexte de crise que l'on peut qualifier de migratoire. Je prendrai un seul exemple un peu plus ancien, mais pas trop ancien pour illustrer ceci, celui de la crise des réfugiés syriens, comme on l'a appelé en 2015-2016, qui a connu à cette période son pic, notamment avec une arrivée très importante d'immigrants en Allemagne et un discours d'Angela Merkel à l'époque qui consistait à dire « nous sommes prêts à accueillir 1 million de réfugiés sur notre territoire ». Ça a eu pour effet presque automatique de booster l'extrême droite à travers des mouvements, des groupuscules qui s'appelaient Pegida par exemple, un mouvement, je cite, contre l'islamisation de l'Allemagne mais aussi de l'Europe, et puis des partis politiques comme l'AFD, parti qui aujourd'hui a le vent en poupe, et qui à l'époque réussit à se développer particulièrement bien dans un contexte où quand même en Allemagne l'extrême droite ne réussissait plus à se développer depuis le retour de la démocratie à la fin de la Seconde Guerre mondiale en réalité. Donc on voit ainsi comment l'extrême droite se nourrit d'une série de faits d'actualité, plus ou moins importants, mais notamment migratoires, pour se développer, mais aussi comment l'extrême droite européenne, lorsqu'elle est déjà développée, je pense ici notamment à l'Italie, on a rapidement entendu les déclarations de Giorgia Meloni, par exemple. Donc on voit ainsi comment l'extrême droite influence très clairement le jeu politique de manière générale.
4: Au-delà des partis d'extrême droite en tant que tels, on voit que il y a aussi des partis plus centristes, disons, à l'échelon européen, qui ont demandé la tenue de cette réaction d'urgence. Est-ce que les idées plutôt associées à l'extrême droite ont infusé plus largement dans le spectre politique ?
14: Certainement. En matière migratoire, mais pas seulement d'ailleurs, on a pu observer déjà depuis un certain nombre d'années, et c'est lié à nouveau au poids qu'a acquis l'extrême droite de manière générale. On a des formations souvent de droite, parfois aussi de gauche. Il suffit de regarder même au niveau du Royaume-Uni, par exemple, surtout sous le gouvernement de Keir Starmer il n'y a pas encore très longtemps. Ça a aussi été le cas au Danemark, par exemple, pendant de nombreuses années. Mais l'extrême droite a aussi influencé d'autres partenaires, politiques notamment, parfois de gauche, par exemple. Et donc, on voit très bien que cette influence est très large, elle s'exerce de manière très forte sur les politiques publiques, sur les discours aussi, par exemple, bien entendu, et on voit ce qu'on appelle, dans une certaine mesure, un élargissement de la fenêtre d'Overton qui semble s'être opéré, c'est-à-dire l'élargissement du champ du disciple ou de ce qui est considéré comme acceptable dans le débat public. Donc dans le discours, ça s'observe très clairement avec des expressions, par exemple, ensauvagement de la nation, par exemple, grand remplacement, qui traditionnellement était confiné dans le chef des discours de leader ou de représentant de l'extrême droite et qui aujourd'hui semble plus accepté globalement et utilisé parfois par des acteurs qui ne relèvent pas de cette idéologie.
4: Je pense également à cette déclaration de José Manuel Álvarez, qui est le chef de la diplomatie espagnole, qu'on a appelé à la solidarité européenne juste avant cette réunion dont je parlais en introduction, cette réunion des ministres de l'Intérieur des pays de l'UE. Est-ce que l'extrême droite rejette cette dimension de solidarité pour faire la promotion de ses propres idées?
14: Je pense effectivement que c'est le cas. Et une des caractéristiques qui définit l'idéologie d'extrême droite

0: il s'était enfui. Pauline Azidi, vous êtes en direct depuis Kinshasa. Ce suspect a été arrêté hier de l'autre côté du fleuve Congo, à Brazzaville.
1: Oui, l'annonce de cette arrestation est venue du ministère de la Justice. Dans un communiqué publié hier soir, la cellule de communication confirme qu'un homme a été arrêté par les autorités de la République du Congo en lien avec cette affaire, que les formalités sont en cours pour le transfèrement de l'individu à Kinshasa et qu'en l'absence de toute décision de justice, l'homme bénéficie de la présomption d'innocence. En tout cas, il était recherché depuis des mois par la police et la justice congolaise. Si au moment de la découverte du corps de Valé à Missy, les enquêteurs ont d'abord privilégié la piste de l'enlèvement par une bande armée, le visionnage des enregistrements des caméras de l'immeuble où il logeait a révélé un suspect, ami de la victime. Sur ces images qui avaient fuité sur les réseaux sociaux, on voit Valé à Missy rentrer dans un appartement aux côtés d'un autre homme, homme que l'on voit quelques heures plus tard ressortir seul du logement, masquer la caméra de surveillance du couloir. Puis une dernière vidéo montre un homme dans un ascenseur avec ce qui semble être un corps inerte à ses pieds. Selon les autorités judiciaires, plusieurs autres arrestations ont déjà eu lieu en RDC en lien avec cette affaire.
0: Pauline Azidi en direct depuis Kinshasa. En Centrafrique, un ressortissant suisse et un militaire des forces armées centrafricaines ont été tués ce samedi après-midi dans l'attaque du village d'Imooro, à une cinquantaine de kilomètres au nord de Bangui. À ce stade, aucune revendication n'a été formulée et l'identité des assaillants reste inconnue. Les opérations de ratissage se poursuivent. Rolf Steve Domalieu.
2: Dans les vidéos et les photos qui circulent sur les réseaux sociaux, on aperçoit les corps d'un militaire centrafricain et d'un homme blanc allongés au sol en pleine brousse. D'après les premières informations, il s'était rendu dans cette localité dans le cadre d'une mission liée à la recherche d'or. L'une des victimes, un ressortissant suisse, était escortée par un sergent des forces armées centrafricaines FACA lorsque leur convoi était pris pour cible par des hommes armés non identifiés. Alerté par les habitants, une unité des FACA basée à Damara, à une dizaine de kilomètres du village d'Imooro, est rapidement intervenue. Selon une source militaire, les soldats ont échangé des tirs avec les assaillants pendant quelques minutes avant que ces derniers ne prennent la fuite. Les militaires ont ensuite récupéré les corps du sergent et du ressortissant suisse qui ont été transférés à Bangui, confie cette même source. La délégation suisse en République centrafricaine n'a pas encore réagi à cette attaque. Cette zone située à une cinquantaine de kilomètres au nord de Bangui est régulièrement confrontée à des attaques armées, des actes de banditisme et des braquages. Les habitants vivent dans un climat d'insécurité qui limite leurs déplacements et leurs activités quotidiennes. Les autorités centrafricaines n'ont pas encore communiqué sur les circonstances exactes de cette attaque ni sur l'identité des assaillants. Rolf Steve Domalieu, Bangui. RFI.
3: Jusqu'à 20 000 $ de caution pour décrocher un visa américain.
0: C'est la somme maximale que devront désormais verser les ressortissants de 50 pays, dont 30 pays africains, pour se rendre aux États-Unis, que ce soit pour un visa de tourisme ou d'affaires. Cela représente une augmentation de 5 000 $. Obtenir un visa pour les États-Unis était devenu plus compliqué cette dernière année avec la mise en place d'un programme de durcissement. Clotilde Hazard, bonjour.
4: Bonjour.
0: Ce programme a été testé donc pendant un an et il est qualifié de vrai succès par le gouvernement américain.
4: Oui, plus de 20 000 demandeurs de visa ont été concernés par cette réforme. Près de la moitié a renoncé à payer la caution. En tout, les délivrances de visa ont baissé de près de 83% pour les pays concernés. Un bilan chiffré sur lequel s'appuient les autorités américaines pour rendre ce dispositif permanent. L'État augmente aussi le montant des cautions. Auparavant, le minimum qui pouvait être demandé aux voyageurs était de 5 000 $. Il est maintenant de 10 000 et va jusqu'à 20 000 $ maximum contre 15 000 auparavant. Des sommes récupérées à la sortie du pays. Ces mesures visent à lutter contre les personnes qui restent aux États-Unis après l'expiration de leur visa. Selon l'État américain, plus de la moitié des visiteurs en provenance des pays concernés avaient dépassé leur durée de séjour autorisée en 2024, ce qui avait justifié l'entrée en vigueur du dispositif. Dans l'année, il a été élargi à 50 pays, donc 30 sur le continent africain. Parmi eux, les pays du Maghreb. Il y a aussi le Sénégal, la Côte d'Ivoire, le Ghana, la RDC ou l'Éthiopie. À ces 30 pays s'ajoutent aussi 10 autres soumis, eux, à une interdiction totale de nouveaux visas depuis plus d'un an, dont le Burkina Faso, le Mali ou la Somalie, par exemple.
0: Clotilde Hazard.
3: Ursula von der Leyen appelle à une réponse européenne commune.
0: La présidente de la Commission européenne réagissait ce lundi sur la crise migratoire de Ceuta et les tensions diplomatiques qu'elle a suscitées près de 5 jours après l'arrivée de milliers de

0: personnes dans l'enclave espagnole, majoritairement des Marocains. Les bilans diffèrent. Selon Madrid, 72 migrants ont perdu la vie en essayant de gagner de force Ceuta. Et si jusqu'ici le Maroc était resté bien silencieux, le ministère de l'Intérieur s'est enfin exprimé hier. Selon les autorités marocaines, 40 000 personnes ont tenté de franchir la frontière. 11 personnes sont mortes. Les précisions de notre correspondant Mathias Reynal.
1: C'est à travers une longue vidéo de presque 6 minutes que le porte-parole du ministère de l'Intérieur s'est exprimé publiquement, revenant, je cite, sur les événements ayant eu lieu dernièrement au niveau des postes frontières de Ceuta et Melilla. Jusqu'ici, les médias marocains se contentaient de relayer les données publiées par les institutions espagnoles. Il n'y a eu aucune prise de parole officielle marocaine au plus fort de la crise migratoire. Dans son communiqué, le ministère de l'Intérieur indique que 40 000 personnes ont tenté de franchir la frontière illégalement. 11 personnes sont mortes, un décès suite à une chute, les 10 autres par noyade. Le texte précise que concernant les informations circulant sur d'autres cas de mort à Ceuta, les autorités marocaines continuent avec leurs homologues espagnols les opérations de vérification de ces données. Le ministère estime par ailleurs, en se basant sur les données rassemblées et analysées, que ces événements n'étaient pas spontanés. Il résulte, selon lui, de la diffusion de fausses informations sur Internet, combinées à l'action des réseaux de trafic d'êtres humains. Des enquêtes ont été ouvertes, précise le communiqué, afin de déterminer les circonstances de ces événements et d'établir les responsabilités. Mathias Reynal, Casablanca, RFI.
0: RFI, il est 12h40 à Bamako, la capitale malienne, où se tenait ce matin l'audience du procès d'Amadou Ben Diarra, dit Ben le cerveau, activiste proche des militaires au pouvoir. Il a été condamné à 5 ans de prison, dont 4 ans ferme et une année avec sursis pour menaces et injures contre les autorités par le biais d'un système d'information. Autre condamnation, celle de Shahana Takiou, le directeur de publication du journal 22 septembre, détenu depuis le 8 juin dernier pour atteinte au crédit de l'État. Il est condamné à 12 mois de prison, dont 6 avec sursis, par le tribunal du pôle national de lutte contre la cybercriminalité. Et enfin, toujours dans ce volet judiciaire malien, mais une libération, cette fois-ci, celle de Moussa Mara, l'ancien Premier ministre, a été libéré samedi après avoir purgé un an de prison. Et ce, pour avoir publié sur les réseaux sociaux son soutien à des hommes politiques maliens qui étaient en détention à l'époque. Hier, il s'est exprimé dans une vidéo postée sur sa page Facebook et il a appelé à l'unité nationale. La correspondance de Serge Daniel.
2: La libération de l'ancien Premier ministre Moussa Mara, qui a purgé sa peine d'un an de prison, a été plutôt bien accueillie dans l'opinion. Parents, hommes politiques et militants ont effectué le déplacement dans sa famille, située en commune 4 de Bamako, pour le saluer chaleureusement. Assis dans son salon, Moussa Mara a plutôt le port alti après un an de détention. Derrière lui, une bibliothèque et on aperçoit le drapeau national. Il s'adresse à ses compatriotes.
3: Je prie le Seigneur de nous accorder plus d'humanité, plus d'empathie les uns vers les autres, pour que nous ayons une vraie unité et que nous ayons la vraie réconciliation. Mais sachons aussi qu'on ne peut pas prospérer sans la vérité, parce que seule la vérité dure et finit par s'imposer.
2: Je pardonne et pardonnez-moi, a poursuivi dans son adresse diffusée sur sa page Facebook l'ancien Premier ministre malien. Il a eu une pensée pour un maître Mouta Gata, l'avocat et homme politique du Mali, dont on est sans nouvelles. Dans la nuit du 2 au 3 mai dernier, Maître Tal a été enlevé à son domicile par des hommes cagoulés et armés. Après sa sortie de prison, ni Moussa Mara ni ses partisans n'ont officiellement évoqué son avenir politique. Au Mali, la junte au pouvoir a prononcé la dissolution de tous les partis politiques depuis le 13 mai 2025. Serge Daniel, RFI.
4: Si vous êtes journaliste radio ou technicien de reportage et résident à Madagascar, eh bien cette annonce est faite pour vous.
0: La Bourse, Ghislaine Dupont et Claude Verlon est de retour. 13e édition de cet événement et de cette formation créée pour rendre hommage aux deux reporters de RFI assassinés au Mali le 2 novembre 2013. L'appel à candidature est lancé depuis ce lundi. Quels sont les critères, les précisions de Guillaume Thibault?
5: Pour cette édition, la bourse s'adresse uniquement aux journalistes et aux techniciens résidant à Madagascar. Les candidats doivent avoir moins de 35 ans et une expérience de 2 années dans le milieu de la radio. 5 journalistes et 5 techniciens seront sélectionnés puis conviés à suivre des ateliers à Antananarivo au mois d'octobre. Joseph Kaongo Amutake a été lauréat de la bourse RFI en 2023. Il travaille désormais pour le média Zoa.
6: Cette bourse, pour moi, c'est un ascenseur professionnel. Toutes ces compétences acquises, je les ai appliquées dans l'exercice de mon métier, que ce soit en RDC, chez moi ou en dehors. Et donc, c'est pour tout cela que je recommande vivement aux jeunes journalistes et techniciens de candidater pour participer à la bourse Ghislain Dupont et Claude Verland, qui est en sa 13e édition.
5: La bourse sera remise à l'issue des ateliers le 2 novembre en 2014. En mémoire et en hommage à nos confrères assassinés à Kidal, les Nations Unies ont décrété cette date, journée internationale de la fin de l'impunité pour les crimes commis contre les journalistes. Les deux lauréats de la bourse seront conviés à une formation d'un mois, entièrement prise en charge à Paris au premier trimestre 2027.
0: Et les candidats ont jusqu'au dimanche 23 août, minuit heure de Paris, pour déposer leur dossier via le site internet de RFI.
4: La CAN féminine à présent du football. Le Sénégal affronte ce soir à 20h TU le Maroc, pays hôte.
0: Et oui, troisième match de la compétition pour les Lions de la Teranga qui totalise jusqu'ici 3 points après une défaite face à l'Algérie et une victoire contre le Kenya. Un match qui a vu la jeune milieu Nogai Pen disputer sa première sélection. La joueuse de l'AS Bambé est très motivée pour la rencontre de ce soir. Elle est au micro de Babacar Fall.
7: Chaque match est une opportunité. On a les qualités. J'espère qu'on va faire une belle performance. Ça sera un match de très haut niveau parce que nous savons que le public poussera son équipe et cela nous motive aussi. Mais le plus important, c'est qu'on soit solidaire et qu'on gagne ce match. Comme je l'ai dit, c'est un match de haut niveau et chaque match écrit sa propre histoire. Chaque match est important pour moi parce que ça soit que je suis sur le terrain, en dehors, je reste la même. J'encourage l'équipe et j'espère qu'on va faire une belle performance.
0: Les Jeux du Commonwealth s'achèvent ce dimanche à Glasgow avec une satisfaction majeure pour le Cameroun. Le titre d'Emmanuel Essémé sur 100 mètres. À 32 ans, le sprinteur camerounais a réalisé la course de sa vie en Écosse avec un chrono de 9 secondes 83. Nouveau record des Jeux et record national. Mais au-delà de cette médaille d'or, c'est toute une saison qui confirme la montée en puissance du Camerounais Joël Wadem.
8: Il y a quelques jours, Emmanuel Essémé a réalisé l'une des plus belles performances de sa carrière. Au terme des Jeux du Commonwealth, il n'en finit pas de savourer cet exploit.
9: Les Jeux du Commonwealth se sont plutôt bien passés pour moi, aux 100 mètres comme aux 200 mètres. Ce qui a beaucoup fait ma joie, c'est le fait d'avoir fait un record national qui était également un record des Jeux. Donc pour moi, l'essentiel quand je venais ici, c'était de hisser les couleurs du drapeau du Cameroun et ce qui a été fait. Donc je suis satisfait de la compétition et je suis satisfait des performances qui ont été réalisées.
8: Champion d'Afrique et du Commonwealth, le Camerounais s'impose parmi les meilleurs sprinteurs du continent. Son chrono de 9 secondes 83 est le troisième meilleur de l'histoire africaine sur 100 mètres selon World Athletics. Et sa saison est loin d'être terminée.
9: En septembre, nous serons au championnat du monde ultime. Donc pour l'instant, la saison n'est pas encore close. Il y a encore quelques engagements, quelques compétitions où je devais participer.
8: À 32 ans, Essémé a déjà gravé son nom dans l'histoire du sprint camerounais. Mais sur la piste, l'horizon reste devant lui. Joël Wadem, Yaoundé, RFI.
4: Direction le Nigeria, à présent dans le quartier de Victoria Island à Lagos.
0: Un quartier où l'urbanisation a presque entièrement avalé la flore de la lagune qui s'y trouvait. Et pourtant, on le sait, les zones humides en ville sont des refuges nécessaires pour préserver les écosystèmes, surtout dans une mégalopole de 20 millions d'habitants. Alors pour mieux les connaître et mieux les protéger, une chercheuse en écologie a décidé d'organiser des balades sur les traces de ces anciennes zones humides. Harmonie Pondignaga y était.
10: En ce samedi matin, une dizaine de personnes se retrouvent pour une déambulation dans Victoria Island, un quartier de Lagos où autrefois se dressaient une forêt tropicale et une mangrove, une barrière naturelle, aujourd'hui disparue. Monet McCullough, une américaine chercheure en écologie, est installée au Nigeria depuis 3 ans dans le but de répertorier les arbres du pays et partager ses connaissances avec les habitants de Lagos.
11: Les arbres, la faune et la flore d'origine ont été remplacés par de magnifiques bâtiments. Donc maintenant, nous constatons des inondations et de nombreux effets néfastes liés à l'absence de protection de ce littoral. L'histoire de l'île Victoria est marquée par la disparition des zones humides.
10: L'absence de végétation pour limiter le ruissellement des eaux de pluie, combinée à des systèmes de drainage insuffisants, ont exposé ces dernières semaines Lagos à d'impressionnantes inondations. Pour Shola, l'une des participantes, cette balade a été une prise de conscience.
12: Non seulement notre nature est magnifique, mais elle est aussi précieuse et indispensable à nos infrastructures. Par exemple, certaines plantes filtrent l'eau, résistent au feu et procurent de l'ombre. Nous perdons tellement en ne comprenant pas comment intégrer pleinement les plantes et les arbres dans la planification de nos infrastructures.
10: Sans freiner le développement urbain, le gouvernement de Lagos tente tout de même de reverdir la ville en distribuant gratuitement chaque année en juillet des jeunes pousses d'arbres à planter aux citoyens. Harmonie Pondinaga, Lagos, RFI.
0: Lagos où il est 13h48, 14h48 à Paris. Et le rappel des principaux titres de l'actualité internationale avec vous, Paul Lancin-Spinelli.
4: Des moyens aériens très attendus ont pu entrer en action face aux incendies en Grèce au nord-ouest d'Athènes. Des avions bombardiers d'eau qui ont décollé profitant de vents moins violents. Plus de 12 000 hectares ont brûlé au total en une semaine dans le pays. Le gouvernement israélien a transmis à Washington ses inquiétudes à propos du plan de Donald Trump prévoyant le désarmement du Hamas. Les services israéliens ont établi que le groupe palestinien s'est réarmé et a recruté de nouvelles personnes depuis le cessez-le-feu annoncé par le président américain en octobre dernier. Le Grand Magal est le plus grand rassemblement religieux du Sénégal. L'événement commémore l'exil en 1895 de Cheikh Amadou Bamba, fondateur du mouridisme. Des millions de pèlerins se retrouvent à Touba. Face à une telle affluence, les défis sont très nombreux. Cheikh Gueye, docteur en géographie et membre du comité d'organisation du Magal. Et il est votre invité, Fanny Noireau-Cabré.
0: Docteur Cheikh Gueye, bonjour.
13: Bonjour.
0: Le Grand Magal draine chaque année des centaines de milliers de pèlerins à Touba. Avec une affluence aussi importante, quels sont les principaux défis auxquels les organisateurs doivent faire face ?
13: Le défi du transport des pèlerins, le défi de l'hébergement, le défi de l'alimentation et donc de la consommation, parce que le Magal est un événement qui tourne autour beaucoup autour de ce qu'on appelle le Bernel, c'est-à-dire des festins qui sont organisés par les habitants de Touba pour les pèlerins qui viennent. Et donc, c'est un aspect très, très important. C'est donc un magal qui draine 5 à 6 millions de personnes. C'est donc un défi permanent de les loger, de les nourrir et d'assurer leur confort. Ceci donc implique des conditions logistiques, financières, économiques très importantes.
0: Et ça se prépare combien de temps à l'avance ?
13: Chez les Mourides, on dit qu'on commence la préparation du Magal le lendemain du dernier Magal. C'est-à-dire, dès aujourd'hui, on prépare le Magal de l'année prochaine. Les gens tirent les leçons de cette année et regardent comment ils peuvent faire pour assurer pour l'année prochaine un meilleur logement, une meilleure alimentation et anticiper l'augmentation des convives. Et c'est donc presque un an de préparation, évidemment, avec des séquences différentes.
0: Docteur Cheikh Gueye, il y a aussi un autre défi, celui de la sécurité. Plus d'une dizaine de personnes perdent en général la vie durant cette fête religieuse, notamment dans des accidents de la route. Comment vous expliquez ces chiffres alors qu'il y a pourtant des dispositifs de sécurité mis en place ?
13: Le transport de 5 à 6 millions de personnes qui viennent de partout au Sénégal et même de la sous-région est un défi particulièrement difficile parce que les conditions de transport dans nos pays, qui sont des pays assez pauvres, ne sont pas optimales. Et donc, on organise le transport individuel et collectif avec les moyens du bord. Et effectivement, tout n'est pas lié juste à la sécurité assurée par les forces de sécurité qui sont très, très braves. Mais cela est aussi lié à la conduite des chauffeurs et à la qualité des infrastructures routières, etc. Donc, c'est effectivement regrettable d'avoir chaque année entre 20 et 25 morts.
0: Et ces chiffres sont d'ailleurs en hausse par rapport à l'an dernier.
13: Alors, on attend encore le bilan des forces de sécurité d'ici demain, parce que les gens sont encore en train de retourner chez eux ce matin, demain et après-demain. Et le bilan se fera après. Mais ce qui est important, c'est que chaque année, il faut réinventer le transport du Magal, la mobilité, pour qu'elle s'améliore progressivement.
0: Et comment on explique que le Magal attire autant de fidèles, voire plus, chaque année ?
13: C'est devenu un événement national, puisque maintenant, il y a beaucoup de Sénégalais qui ne sont pas maurites qui viennent. Mais de toute manière, c'est un événement qui a une dimension symbolique nationale, une dimension sociale aussi. C'est le principal lieu de rencontre des Sénégalais chaque année, comme ce qui se passe dans certains festivals, dans certains pays, etc., où le pays s'arrête pour l'événement. Donc, le Magal représente un événement de cette dimension-là. C'est certainement l'un des événements qui attire le plus de pèlerins chaque année dans le monde. Il représente un défi très important en termes d'organisation. Et cette dimension spirituelle qui a été à l'origine double d'une dimension donc économique, sociale et aussi politique et diplomatique. Donc, c'est tous les pays représentés au Sénégal qui viennent, notamment pour ce matin à la cérémonie de clôture. C'est tous les partis politiques au Sénégal qui viennent rencontrer les autorités de la confrérie. Et c'est donc un moment de partage national. Et c'est pour ça que c'est un événement qui a maintenant une saveur nationale.
0: Et vous avez parlé effectivement des répercussions économiques, c'est ce qu'on appelle l'effet Magal, cette espèce de levier économique. Comment on arrive à concilier cette dimension religieuse et cette dimension économique ?
13: Écoutez, tous les événements religieux du monde, la Mecque, les pèlerinages de Lourdes ou de Fatima, tous ces pèlerinages ont une dimension spirituelle. Les gens viennent se ressourcer, se renouvellent leur foi, etc. Mais c'est aussi des grands rassemblements de personnes qui sont des consommateurs. Le tourisme religieux est un levier très important pour un pays comme le Sénégal, qui est un pays avec plusieurs confréries qui ont des centres qui constituent leur capitale, etc. Cette dimension économique est très importante pour effectivement nourrir et assurer le confort en 3 jours de millions de personnes. Forcément, ça a un impact économique et cela fouette. Tous les secteurs économiques au Sénégal sont impactés positivement pour assurer une qualité de séjour pour les pèlerins qui viennent à Touba.
0: Cheikh Gueye, merci. Vous êtes docteur en géographie et membre du comité d'organisation du Magal. Et cet entretien est à retrouver sur notre site internet rfi.fr. Avec leurs costumes 3 pièces colorés et leurs chaussures parfaitement cirées, ce sont les ambassadeurs de l'élégance. Les sapeurs congolais sont célèbres bien au-delà de leurs frontières. La sape, c'est aussi un trait d'union entre les continents, un marqueur identitaire puissant pour les Congolais de la diaspora, car même en France, ils se sapent. Reportage Tom Schneider.
14: Au milieu des barres d'immeubles, sur un parking des Mureaux en banlieue parisienne, maman Clarisse fête son anniversaire. Pour l'occasion, ce groupe d'amis originaires du Congo-Brazzaville fait griller quelques brochettes. Ils ont en commun le plaisir de s'habiller. Ce sont des sapeurs qui, eux seuls, ont le secret pour accorder couleurs, coupes et motifs parfois extravagants. Jean-Marie a opté aujourd'hui pour un look monochrome.
15: Je suis habillé tout en écologie, tout en voyage.
14: Mais s'habiller avec des habits de marque coûte très cher. Jean-Marie, cariste de profession, en fait pourtant une priorité.
15: Oui, ça coûte cher, c'est une fortune. Voilà. Et si tu gagnes 1200 euros, tu feras comment ? Donc voilà comment j'ai dit, écoute, je fais les sacrifices parce que j'ai vu une paire de chaussures là-bas qui coûte 300 euros. J'ai dit, écoute, je ne mange pas pour acheter les vêtements.
14: Le groupe d'amis a aussi recours à des moyens informels de financement comme la tontine. C'est un système très répandu en Afrique dans lequel des particuliers versent de l'argent dans une caisse commune. Les bénéficiaires en profitent ensuite de manière cyclique. Freddy Nkuka est l'une des grosses têtes du groupe.
16: Ah, c'est compliqué parce qu'il y a les autres qui font les comptines. Voilà, ils cotisent le mois là, ils peuvent toucher par exemple 5 000 euros ou 10 000 euros. Le mois prochain, ça sera toi. C'est comme ça.
14: Dans la SAP, acronyme pour Société des ambianceurs et des personnes élégantes, chacun a son sobriquet, c'est-à-dire son surnom, une manière de se distinguer et d'affirmer son style.
16: Moi, Freddy Nkuka, le roi de croco, je suis le premier sapeur congolais qui a commencé à porter du croco. C'est moi qui commande tous les animaux de la forêt. Freddy Nkuka, le roi des crocos.
14: C'est que la sape et l'humilité ne sont pas vraiment synonymes. Les sapeurs parlent d'ailleurs souvent d'eux à la troisième personne. Et ce n'est aussi pas qu'une affaire d'hommes. Les femmes vantent fièrement leur sobriquet et leur style comme Prisca.
17: Prisca Mokala, la fille qui dérange. J'aime être sexy. Moi, je m'habille comme des Beyoncé, Rihanna. J'aime des habits. Donc, même si je mets un sac à patates, ça me va.
14: Sur les réseaux sociaux, Freddy, le roi des crocos, et son ami Jérôme Loufoy font de courtes vidéos des styles vestimentaires de leurs amis. Des vidéos qui atteignent parfois plusieurs centaines de milliers de vues. Ils espèrent aussi que l'année prochaine, la sape soit enfin reconnue au patrimoine immatériel de l'humanité par l'UNESCO.
0: Reportage de Tom Schneider qui avait mis lui aussi sa plus belle tenue, on n'en doute pas. Demain, à la suite de notre série Les Congolais de Paris, on découvrira comment les jeunes de la diaspora font vivre la rumba. Merci en tout cas d'avoir suivi Afrique Midi et merci à l'équipe qui m'a aidé à préparer cette édition. Fiona Christini à la réalisation, assistée de Pierre Vallée à l'édition et à la rédaction en chef Laurent Chaffard. Il est bientôt 13h en temps universel et RFI Midi continue avec vous, Paul Lonsin-Spinelli.
4: Merci beaucoup Fanny Noirot. Cabré, et à demain pour une nouvelle édition d'Afrique Midi. Toute l'information africaine à retrouver évidemment sur RFI.fr. La suite du programme, c'est le rendez-vous d'Haïti et des Amériques ou bien 30 minutes d'infos en full day ou en portugais. Restez bien avec nous.
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4: 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Et RFI Midi continue avec le grand journal de la mi-journée. Bonjour Olivier Sherman.
20: Bonjour Paul, bonjour à toutes et à tous.
4: Et à la une des incendies très violents en Grèce, mais le vent s'est un peu calmé.
20: 9 avions bombardiers d'eau ont enfin pu décoller ce matin. Des renforts importants pour les pompiers au sol pour lutter contre multiples feux, notamment dans la région d'Athènes. De nouvelles évacuations de villages ont aussi été ordonnées à 45 km à l'ouest de la capitale.
4: En France, le Var, dans le sud-est du pays, est lui aussi confronté à de très graves incendies.
20: Il y a un renforcement des rafales de vent qui complique la tâche des pompiers. Déjà 1800 hectares partis en fumée. Et puis en Gironde, là, c'est le retour des personnes évacuées à leur domicile. Nous retrouverons dès le début de ce journal notre correspondante en Grèce et notre envoyé spécial en Gironde.
4: Le détroit d'Ormuz au cœur de la bataille diplomatique entre l'Iran et les États-Unis.
20: Après les menaces d'offensive de Donald Trump, place aux négociations, mais Téhéran pose ses conditions et affirme que seul un dialogue avec Oman peut régler la question du détroit sans discussion avec les États-Unis. La réouverture de cette voie maritime stratégique reste encore très incertaine.
4: Et puis l'île de la Réunion face à une nouvelle menace liée aux drogues de synthèse.
20: Le Doux, c'est son nom, une catinone très addictive se répand rapidement sur l'île. Les autorités parlent d'un phénomène qui les dépasse et poursuivent une vaste campagne de prévention et de répression. En 2025, les saisies de kétamine et de catinone ont connu un bond de 55% sur l'île dans un contexte d'explosion du trafic de stupéfiants.
4: Commençons ce journal par une longue page sur la situation des incendies en France, aux États-Unis, mais tout d'abord en Grèce.
20: La Grèce face effectivement à un méga-feu incontrôlable pour la quatrième journée consécutive, à une quarantaine de kilomètres au nord-ouest d'Athènes. Les flammes continuent de progresser en raison de la sécheresse et surtout de vents très violents et une quinzaine de localités ont été évacuées. Ce matin, enfin, des bombardiers d'eau ont pu décoller en appui aux pompiers et au sol grâce à une accalmie. Nous retrouvons tout de suite notre correspondante à Athènes, Emmanuel Stitz, bonjour.
21: Bonjour.
20: La Grèce a beaucoup investi dans la prévention et la lutte contre les incendies ces dernières années. Est-ce que les moyens sont visibles ?
1: Oui, on le voit dans le cas du grand incendie au nord-ouest d'Athènes, le long du golfe de Corinthe. Il y a 500 pompiers et environ 200 véhicules qui sont engagés dans la bataille contre le feu. En plus, une vingtaine d'appareils, avions et hélicoptères qui sont aussi mobilisés. Mais il y a une certaine impuissance qui est palpable parce qu'avec des vents aussi déchaînés ces derniers jours, les avions et les hélicoptères bombardiers d'eau ont souvent été immobilisés au sol. Le gouvernement l'a répété, la Grèce a beaucoup investi dans la lutte contre les incendies, ce qui ne l'empêche pas d'être dépassé par la situation actuelle. Nous menons un combat inégal face aux conséquences de la crise climatique, c'est ce que déclarait ce matin un membre du gouvernement. Il est vrai que depuis les incendies des dernières années, la Grèce a beaucoup renforcé les mesures de prévention d'un côté, avec des opérations de débroussaillage plus systématiques et de la surveillance par drone, mais aussi sa capacité d'intervention. Il y a actuellement 18 000 pompiers, donc beaucoup plus que les années précédentes, une flotte opérationnelle d'environ 80 appareils entre les avions et les hélicoptères qui appartiennent à la Grèce et ceux qui sont loués pour la durée de l'été. Et ajoutons enfin que la Grèce sera le premier pays européen à recevoir à partir de 2028 sept avions Canadair de nouvelle génération.
20: Emmanuel Sils, en direct d'Athènes.
4: Incendie dans le Var, également dans le sud-est de la France. Les pompiers redoutent une nouvelle bataille contre les flammes cet après-midi.
20: Oui, les pompiers continuent de lutter pour maintenir le feu dans son périmètre actuel et éviter toute reprise alors que le vent se renforce sur le département. L'objectif est de fixer le feu, mais les 250 km de lisière sont compliqués à traiter sur le terrain.
4: Et pour être complet sur cette page incendie, des feux dramatiques sévissent aussi, Olivier, aux États-Unis, dans l'État de Washington.
20: Oui, des incendies de forêt fulgurants et toujours en cours ont ravagé la ville de Spokane avec plusieurs centaines de bâtiments détruits et des évacuations massives. Ce sont au total 3 feux de forêt qui font rage au nord de cette ville de quelques 200 000 habitants. 65 000 personnes ont dû être évacuées. Aucun des 3 feux n'est pour l'instant maîtrisé malgré des moyens colossaux déployés sur place.
4: On parle désormais de la situation au Moyen-Orient qui reste assez floue ce lundi.
20: Difficile toujours de dire quelle est la stratégie des États-Unis afin de rouvrir le détroit d'Ormuz. Donald Trump avait menacé l'Iran de lancer une nouvelle offensive d'envergure si la République islamique n'autorisait pas la reprise d'une navigation libre sur cette voie maritime très stratégique. Le président américain a finalement annoncé hier soir laisser sa chance aux négociations, précisant que des discussions devaient reprendre avec Téhéran ce lundi. Mais pour l'Iran, la réalité est tout autre. Bonjour Guilhem Delteille.
21: Bonjour Olivier.
20: Téhéran donc évoque bien une négociation sur le détroit d'Ormuz, mais avec le sultanat d'Oman.
21: Oui, le détroit d'Ormuz est géré conjointement par ces deux pays riverains, l'Iran et Oman. Et pour Téhéran, il n'y a aucune raison d'inclure des pays tiers dans les négociations. Le porte-parole de la diplomatie iranienne a adressé une fin de non-recevoir à ce sujet à l'administration états-unienne ce lundi. Ismaël Barahi.
22: Nous ne négocions pas avec les États-Unis en ce moment. Nous négocions avec Oman pour sécuriser un passage dans le détroit d'Ormuz.
21: Des négociations irano-omanaises par essence et qui avancent, assurait hier soir le même Ismaël Barahi, le porte-parole du ministère des Affaires étrangères, s'avançait même à évoquer un accord proche. Pourtant, Oman avait annoncé au contraire la semaine dernière un rejet par Téhéran de sa proposition. Il existe principalement 2 divergences entre les deux pays. Tout d'abord, les routes de navigation. Téhéran veut un contrôle sur l'ensemble du trafic maritime dans le détroit et refuse qu'une voie de navigation passe uniquement dans les eaux omanaises. L'Iran évoque désormais un nouveau tracé possible. L'autre désaccord porte sur les frais de passage. L'Iran veut taxer la navigation dans le détroit. Oman évoque plutôt une contribution volontaire. Mais même en cas d'accord entre les deux pays, l'Iran prévient, cela n'impliquera pas une reprise de la navigation dans le détroit. Celle-ci dépend, Olivier, d'un arrêt des hostilités et de la levée des sanctions internationales visant l'Iran.
20: Merci Guilhem Delteille du service international de RFI.
4: Et puis toujours à propos de l'Iran, il y a une augmentation des violences faites aux femmes.
20: C'est l'une des conséquences visiblement de la situation très tendue dans le pays depuis la guerre, une violence intrafamiliale notamment. Les défenseurs des droits humains rapportent au moins 50 féminicides lors des 6 derniers mois. Mais la réalité est sûrement bien plus grave, estime Mahmoud Amiri Mogadam, directeur de l'ONG Iran Human Rights. La société est concentrée sur le conflit en cours. Cela s'ajoute à l'apartheid de genre sur lequel tout le système et les institutions sont fondés en Iran. Il existe des rapports qui montrent qu'au moins 50 femmes ont été tuées par des membres de leur famille au cours des 6 derniers mois. Mais il faut garder à l'esprit qu'en raison des difficultés de communication et du manque de transparence, les chiffres sont en réalité bien plus élevés. Pour être connus, ces faits doivent d'abord être dénoncés à des organisations de protection des droits humains par les victimes ou leurs proches, et ça arrive rarement. La République islamique a récemment rendu passible de peines très lourdes l'échange d'informations avec des organisations de défense des droits humains. Les femmes victimes n'ont donc pas réellement la possibilité de témoigner. Ainsi, il y a malheureusement beaucoup d'histoires que nous ne connaîtrons jamais.
2: Mahmoud Amiri Mogadam, directeur de l'ONG Human Rights, interrogé par Oriane Verdier.
4: Prenons la direction de la Birmanie avec Aung San Suu Kyi, toujours en détention et qui a reçu la visite d'un responsable étranger.
2: Et oui, pour la première fois depuis le coup d'État de 2021 et sa détention, l'opposante assignée à résidence et prix Nobel de la paix a reçu la visite en détention d'un responsable du CICR. Elle intervient alors que le gouvernement militaire, Mélissa Barra, cherche à normaliser ses relations avec les pays de la région.
3: Oui, c'est bien ça, ce même gouvernement qui a publié des photos qui montrent Aung San Suu Kyi en compagnie du représentant en Birmanie de la Croix-Rouge internationale, Arnaud de Bac. Le CICR a confirmé cette rencontre dans le cadre d'une visite de détention dont les observations sont, il le rappelle, strictement confidentielles, réservées aux autorités. La Croix-Rouge indique par ailleurs qu'une telle rencontre permet de rétablir les liens entre les détenus et leurs familles. Nous avons joint Kim Harris, c'est le fils d'Aung San Suu Kyi.
6: That's a good first step.
23: C'est déjà un bon début. Tout ce que je peux dire, c'est qu'elle semble aller bien, mais la Croix-Rouge n'avait pas de médecin parmi ses membres. Ils n'ont pas pu me confirmer son état de santé. Je n'ai toujours pas d'accès à ma mère, moi-même. Mais j'espère que cela permettra d'aller plus loin. Peut-être que d'ici peu, je serai moi-même autorisé à entrer en contact avec elle.
3: Aucun organisme médical indépendant n'avait pu accéder jusque-là au lieu tenu secret où l'ancienne dirigeante birmane se trouve assignée à résidence. De son côté, le président et ancien chef de la junte birmane multiplie les visites diplomatiques dans la région. Cette semaine, il se rend à Bangkok. Le chef de la diplomatie thaï avait réclamé à Rangoon un accès direct à Aung San Suu Kyi lors du dernier sommet de l'ASEAN.
2: Merci Mélissa Barra.
4: L'ancien président du Honduras devant la justice aujourd'hui.
2: Juan Orlando Hernandez, condamné aux États-Unis à 45 ans de prison pour narcotrafic, avait été gracié par Donald Trump une semaine après son retour dans son pays natal. Il comparaît ce lundi devant un juge pour des faits présumés de corruption. Il aurait détourné pas moins de 3 millions d'euros d'argent public pour financer ses campagnes politiques. Une affaire emblématique au plus haut sommet de l'État hondurien. Marie Griffon.
24: L'affaire Pandora, révélée en 2018, est un système présumé de corruption impliquant plusieurs responsables politiques, dont l'ancien président Juan Orlando Hernandez, Luis Javier Santos, procureur anticorruption chargé de l'enquête.
25: Il a une procédure toujours en cours devant les tribunaux pour fraude et blanchiment d'argent. Il aurait sorti de l'argent, des fonds publics et à travers des contrats fictifs ou d'entreprises fictives, ces fonds auraient été détournés pour financer des campagnes politiques.
24: Pour ces faits, Juan Orlando Hernandez risque un placement en détention provisoire ce lundi. Son avocate, Angie Sanchez.
26: Il y a le risque qu'il soit placé en détention provisoire, en prison. Mais pour l'instant, il reste relativement serein, car il veut faire face à la justice de son pays, à la justice hondurienne. Mais il demande aussi que l'État du Honduras lui rende des comptes.
24: Juan Orlando Hernandez cherche notamment à récupérer ses biens saisis par l'État du Honduras lors de son arrestation en 2022. Au total, 32 maisons, 20 sociétés, 80 comptes bancaires qui ont été placés sous contrôle de la justice pour une valeur estimée à près de 10 millions d'euros. Marie Griffon, Tegucigalpa RFI.
2: Des attaques ukrainiennes en Russie ont fait 6 morts et plusieurs blessés. Une frappe a aussi visé cette nuit un entrepôt appartenant au gérant russe de l'e-commerce Wildberries. À environ 180 km à l'est de Moscou, un incendie s'est déclaré sur un site logistique de la compagnie dans la région de Vladimir. Le personnel a été évacué. Depuis mi-juillet, l'Ukraine a frappé une vingtaine de sites appartenant à Wildberries en Russie et en Crimée annexée.
4: Les suites à présent de l'arrivée massive de dizaines de milliers de jeunes sur l'enclave espagnole de Ceuta au Maroc.
20: Au moins 72 migrants ont perdu la vie selon Madrid en essayant de gagner de force Ceuta depuis le Maroc. Rabat indique 11 morts seulement. Cette arrivée en masse de ces migrants a déclenché une crise diplomatique entre l'Espagne et ses partenaires européens. Les ministres de l'Intérieur des pays de l'Union parleront demain en visioconférence de ces événements de Ceuta.
4: Et dans quelques minutes, nous reviendrons sur cet afflux de migrants à Ceuta et les réactions européennes et discours de la droite et de l'extrême droite avec notre invité, le chercheur Benjamin Biard. Nous nous rendons à présent sur l'île de la Réunion, île française, où la mobilisation générale contre le trafic de stupéfiants est désormais lancée.
20: Un plan de lutte intitulé « Zéro drogue » a été mis en place le mois dernier face à une hausse inquiétante du narcotrafic et de la consommation. Si l'affluence de cocaïne est particulièrement marquée, une autre drogue fait des ravages, en particulier dans le sud de l'île. Il s'agit du doux, c'est son nom, c'est une drogue de synthèse très addictive qui inquiète les habitants, comme l'a constaté Lola Fourmi dans le quartier de Bois d'Olive à Saint-Pierre.
5: Surnommée la nep dans l'Hexagone, rebaptisée ici le doux, cette drogue se fume ou s'inhale à la pipe à eau. Kelly, 22 ans, est tombée dedans progressivement.
7: Avant, je fume pas vraiment.
8: Avant, je fumais pas vraiment, mais maintenant régulièrement, ça peut être tous les jours, mais en petite quantité, peut-être deux taf, ça désoriente peut-être un peu le cerveau.
7: Désoriente un peu le cerveau.
5: À 100 euros le gramme, beaucoup de consommateurs se retrouvent à dealer, voler ou se prostituer pour avoir leur dose. Kelly, elle voudrait s'en sortir pour son fils de 3 ans, mais difficile au vu de l'accoutumance du produit.
7: Parce qu'il est vraiment éphémère, hein. La wina, oui, bien, après qu'on a pu.
8: Parce que l'effet est vraiment éphémère. Quand tu l'as, t'es bien, et quand tu l'as plus, t'es mal. Alors que ton enfant est là tous les jours, toute la vie. Et c'est pas le doux qui doit nous séparer de nos enfants.
7: Il doit séparer nous de nos enfants.
5: Dans ce quartier, le doux détruit des familles entières. C'est pour ça que Fatima Laurette, travailleuse sociale, alerte depuis des mois.
9: Moi, j'ai pas envie de laisser mes enfants dans l'hécatombe. Parce que c'est ce qui risque d'arriver. On voit des. Comme des zombies, en fait. Le cerveau inerte, ils sont comme ça, quoi. Pour moi, c'est la précarité qui ramène justement cette drogue-là, en fait, au final. Les riches ne prennent pas ça. Les riches, je dirais, ils déversent dans les quartiers pauvres comme nous ici et puis même tous nos gamins. C'est tout.
5: En un an, les saisies de catinone de synthèse, produit de base du doux, ont plus que doublé à La Réunion.
20: 14h15 à Paris, 12h15 à Dakar, la suite des RFI Midi avec vous, Paul Loncin-Spinelli.
4: Merci beaucoup Olivier Sherman. Tout de suite les sports. Et c'est avec vous Pauline Guillou. Bonjour Pauline.
10: Bonjour Paul, bonjour tout le monde.
4: Du cyclisme au programme de la journée. Troisième étape du Tour de France féminin. Les coureuses quittent la Suisse aujourd'hui.
10: Oui, ça y est, elles sont parties. Après deux étapes au bord du lac Léman, Lausanne et Genève, les coureuses arrivent en France aujourd'hui. 157 km entre Genève et Poligny dans le massif jurassien français. Avec au programme plusieurs côtes, l'occasion pour la coureuse mauricienne Kim Lecourte d'aller grappiller quelques points pour rester dans le top 3. Anne Dufort-Cornillet, envoyée spécial sur ce tour, a rencontré ses supporters qui ont fait le voyage de l'île Maurice pour venir voir la coureuse. Écoutez.
11: Kim, c'est notre fierté déjà, parce que atteindre ce niveau déjà, se sacrifier autant pour le sport, et tout y mettre, sa vie, se consacrer pour atteindre ce niveau, porter le maillot jaune déjà, c'est notre fierté. Voilà, déjà c'est une petite île et arriver à ce niveau-là pour pouvoir atteindre ce niveau-là, bon, c'est phénoménal. Je l'ai déjà vu à la télé. Par contre, je pense que je souhaite que ça va être la première fois en vrai.
10: Et je vous confirme qu'il a pu la voir en vrai. Hein. Kim Lecourte, deuxième au classement général, à 14 secondes de Lorena Vibes, la néerlandaise qui s'est imposée sur les deux premières étapes au sprint. Sa compatriote Demi Vollering complète le podium. Et l'autre star du peloton, la française Pauline Ferrand-Prévot, tenante du titre et en gestion pendant les deux premières étapes, est pour l'instant 9e à 20 secondes.
4: Du cyclisme chez les hommes également.
10: Oui, pas encore rassasié. Tadej Pogacar a une semaine à peine après avoir remporté son 5e Tour de France avec une avance considérable. Le cycliste slovène a annoncé qu'il serait bien au départ de la Vuelta, le Tour d'Espagne. Message de son équipe UAE, c'est le seul tour qui manque à son palmarès déjà bien chargé. Départ de la Vuelta donc le 22 août depuis Monaco pour 3 semaines de course jusqu'à Grenade. Et peut-être donc une victoire pour Pogacar qui entrerait un peu plus dans la légende du cyclisme à 27 ans.
4: On parle de football à présent. Pauline Guillou, à avec la suite du feuilleton FIFA.
10: Avec Gianni Infantino de plus en plus seul dans sa tour d'ivoire, suite logique après la tempête qu'il vient de traverser, après sa proposition controversée d'ouvrir à des investisseurs privés des parts de la Coupe du Monde. Même s'il a fait machine arrière, il a perdu en crédibilité à moins d'un an de la fin de son mandat. Aujourd'hui, la Fédération galloise de football a officiellement retiré son soutien au président de la FIFA via un communiqué, première nation à le faire et qui en appelle sans doute d'autres, tant les pays européens font front commun sur le sujet. Selon les informations de nos confrères de la BBC, la Fédération anglaise de football pourrait faire de même dans les prochaines heures. Les élections pour la présidence de la FIFA se déroulent en mars 2027, mais d'ici là, Gianni Infantino va devoir rattraper le coup. Constat de l'ancien vice-président de l'instance internationale, Jim Boyce.
0: Je pense que le supporter lambda de football a tout simplement été écœuré par ce qu'il s'est passé. Il n'attend qu'une chose, voir quelles mesures vont être prises pour rattraper le coup. Le poste de président de la FIFA est une fonction de très haut niveau. Et si Gianni Infantino souhaite conserver ce poste, il doit faire un travail de réparation des dégâts causés par cette proposition ridicule. Je pense sincèrement que s'il passe par un vote de confiance et qu'il parvient à regagner en crédibilité, il disposera du soutien suffisant pour rester en poste pendant 4 ans supplémentaires. Mais ce qu'il a vécu est sans l'ombre d'un doute un coup dur et il a beaucoup de travail devant lui.
10: Un coup dur et sans doute une occasion en or pour l'UEFA qui a toujours été plus ou moins en guerre avec la FIFA et qui profite largement de cette occasion pour rajouter un peu d'huile sur le feu. Sans que ce soit officiel, on peut donc s'attendre à une candidature qui mettrait en difficulté le tout-puissant Gianni Infantino qui vise donc un quatrième mandat.
4: Et on termine avec du tennis et ses intempéries qui ont perturbé les tournois de Washington.
10: Oui, la finale dame du tournoi WTA 500 entre Jessica Pegula et Alexandra Ehala a été interrompue et devrait reprendre ce soir. Côté homme aussi, la finale entre l'Américain Taylor Fritz, et l'Espagnol Rafael Rodar se jouera finalement aujourd'hui à 17h en temps universel.
4: Merci beaucoup Pauline Guillou, c'était le journal des sports. Renforcer les frontières européennes, c'est le message en forme de bilan, quelque sorte envoyé aujourd'hui par Ursula von der Leyen à Pedro Sanchez après la crise de Ceuta. Près de 60 000 personnes sont arrivées en quelques heures depuis le Maroc en fin de semaine dernière vers l'enclave espagnole. La présidente de la Commission européenne suggère notamment au Premier ministre espagnol la mise en place de plus de barrières physiques. Les ministres de l'Intérieur des pays de l'Union européenne vont aussi se réunir mardi en visioconférence afin d'échanger sur les développements à Ceuta. L'Italie, le Danemark ont tour à tour réclamé cette réunion afin d'échanger sur la crise migratoire. Pour parler de ces derniers développements, nous sommes avec Benjamin Biard, enseignant à l'Université catholique de Louvain en Belgique et chargé de recherche au Centre de recherche et d'information sociopolitique. Bonjour Benjamin Biard.
12: Bonjour.
4: Benjamin Biard, quel est votre regard sur cette réunion des pays de l'Union européenne en visioconférence demain qui va se tenir pour échanger sur les développements à Ceuta, réunion qui va se tenir alors que la majorité des personnes qui sont entrées dans le territoire espagnol sont reparties au Maroc?
12: On est dans un contexte bien particulier et précisément pour une série de pays en tout cas, avec des élections à venir, alors certainement en Espagne mais aussi en Italie ou en France par exemple en 2027. On voit bien dans un contexte où l'extrême droite se porte plutôt bien dans une série de pays, notamment dans les trois que je viens de citer ici, qu'il s'agit de la possibilité pour eux d'instrumentaliser d'une certaine manière cette thématique qui met aux prises la question des frontières, de l'immigration, de l'Union européenne aussi, une thématique chère et classique à l'extrême droite et qui permettent ainsi de mieux se démarquer en termes de discours en dénonçant d'une part l'échec de l'Union européenne dans la politique migratoire et des frontières. Ensuite, la question de la souveraineté. Enfin aussi, la question de la sécurité, puisque c'est une véritable crise sécuritaire qui est pointée du doigt par différentes formations d'extrême droite.
4: L'extrême droite tracte, entre guillemets, dicte l'agenda européen avec les thématiques qu'elle met en avant, disons, régulièrement sur les scènes nationales des différents pays.
12: En tout cas, il est très clair que l'extrême droite a une influence, effectivement, et a, d'une autre manière, réussit à se développer dans un contexte de crise que l'on peut qualifier de migratoire. Je prendrai un seul exemple un peu plus ancien mais pas trop ancien pour illustrer ceci, celui de la crise des réfugiés syriens, comme on l'a appelé en 2015-2016, qui a connu à cette période son pic, notamment avec une arrivée très importante d'immigrants en Allemagne et un discours d'Angela Merkel à l'époque qui consistait à dire « nous sommes prêts à accueillir 1 million de réfugiés sur notre territoire ». Ça a eu pour effet presque automatique de booster l'extrême droite à travers des mouvements, des groupuscules qui s'appelaient Pegida par exemple, un mouvement, je cite, « contre l'islamisation de l'Allemagne mais aussi de l'Europe », et puis des partis politiques comme l'AFD, parti qui aujourd'hui a le vent en poupe, et qui à l'époque réussit à se développer particulièrement bien, dans un contexte où quand même en Allemagne l'extrême droite ne réussissait plus à se développer depuis le retour de la démocratie à la fin de la Seconde Guerre mondiale en réalité. Donc on voit ainsi comment l'extrême droite se nourrit d'une série de faits d'actualité, plus ou moins importants, mais notamment migratoires, pour se développer, mais aussi comment l'extrême droite européenne, lorsqu'elle est déjà développée, je pense ici notamment à l'Italie, on a rapidement entendu les déclarations de Giorgia Meloni, par exemple. Donc on voit ainsi comment l'extrême droite influence très clairement le jeu politique de manière générale.
4: Au-delà des partis d'extrême droite en tant que tels, on voit qu'il y a aussi des partis plus centristes, disons, à l'échelon européen, qui ont demandé la tenue de cette réaction d'urgence. Est-ce que les idées plutôt associées à l'extrême droite ont infusé plus largement dans le spectre politique ?
12: Certainement. En matière migratoire, mais pas seulement d'ailleurs, on a pu observer déjà depuis un certain nombre d'années, et c'est lié à nouveau au poids qu'a acquis l'extrême droite de manière générale. On a des formations souvent de droite, parfois aussi de gauche. Il suffit de regarder même au niveau du Royaume-Uni, par exemple, surtout sous le gouvernement de Keir Starmer il n'y a pas encore très longtemps. Ça a aussi été le cas au Danemark, par exemple, pendant de nombreuses années. Mais l'extrême droite a aussi influencé d'autres partenaires, politiques notamment, parfois de gauche, par exemple. Et donc, on voit très bien que cette influence est très large. Elle s'exerce de manière très forte sur les politiques publiques, sur les discours aussi, par exemple, bien entendu. Et on voit ce qu'on appelle, dans une certaine mesure, un élargissement de la fenêtre d'Overton qui semble s'être opéré. C'est-à-dire l'élargissement du champ du disciple ou de ce qui est considéré comme acceptable dans le débat public. Donc dans le discours, ça s'observe très clairement avec des expressions, par exemple, ensauvagement de la nation, par exemple, grand remplacement, qui traditionnellement était confiné dans le chef des discours de leader ou de représentant de l'extrême droite et qui aujourd'hui semble plus accepté globalement et utilisé parfois par des acteurs qui ne relèvent pas de cette idéologie.
4: Je pense également à cette déclaration de José Manuel Álvarez, qui est le chef de la diplomatie espagnole, qu'on a appelé à la solidarité européenne juste avant cette réunion dont je parlais en introduction, cette réunion des ministres de l'Intérieur des pays de l'UE. Est-ce que l'extrême droite rejette cette dimension de solidarité pour faire la promotion de ses propres idées?
12: Je pense effectivement que c'est le cas. Et une des caractéristiques qui définit l'idéologie d'extrême droite d'ailleurs, c'est notamment la conception inégalitaire de la société. L'inégalité, le fait de reconnaître qu'il y a des inégalités naturelles entre les individus, des inégalités naturelles, des inégalités culturelles, civilisationnelles pourrions-nous dire aussi. Et derrière ça, on a un programme d'action qui traditionnellement, effectivement, crée une certaine forme de discrimination, on pourrait presque dire, entre les individus à partir de caractéristiques bien prédéterminées. Et donc, c'est assez cohérent, finalement, que la solidarité ne soit pas au cœur du message de l'extrême droite, en tout cas si on considère la solidarité au sens très large et pas simplement la solidarité au sein d'une même nation, d'une même ethnie ou d'une même civilisation, par exemple.
4: Et rapidement, Benjamin Billard, est-ce que vous pensez que l'ampleur de la réaction s'explique aussi par l'opposition frontale de certains pays au programme ambitieux, disons, en termes de politique migratoire de Pedro Sanchez ?
12: Sans doute que ça joue certainement. Je pense que c'est un élément très fort, dans le sens où on a ici finalement un symbole très important au niveau européen d'un gouvernement qui a contribué à régulariser de manière massive, même si ce n'était pas la première fois, et récemment, donc on est au cœur de l'actualité, un grand nombre de personnes qui étaient en Espagne de façon illégale. Et on a par ailleurs le fait qu'on a un leader ici qui est un des derniers leaders de gauche européenne au pouvoir, et donc on a un double symbole d'une certaine manière. Sur le plan de l'appartenance,

0: C'est déjà un bon début. Tout ce que je peux dire, c'est qu'elle semble aller bien, mais la Croix-Rouge n'avait pas de médecin parmi ses membres. Ils n'ont pas pu me confirmer son état de santé. Je n'ai toujours pas d'accès à ma mère, moi-même. Mais j'espère que cela permettra d'aller plus loin. Peut-être que d'ici peu, je serai moi-même autorisé à entrer en contact avec elle.
1: Aucun organisme médical indépendant n'avait pu accéder jusque-là au lieu tenu secret où l'ancienne dirigeante birmane se trouve assignée à résidence. De son côté, le président et ancien chef de la junte birmane multiplie les visites diplomatiques dans la région. Cette semaine, ils seront à Bangkok. Le chef de la diplomatie thaï avait réclamé à Rangoon un accès direct à Aung San Suu Kyi lors du dernier sommet de l'ASEAN.
2: Merci Mélissa Barin.
3: L'ancien président du Honduras devant la justice aujourd'hui.
2: Juan Orlando Hernandez, condamné aux États-Unis à 45 ans de prison pour narcotrafic, avait été gracié par Donald Trump une semaine après son retour dans son pays natal. Il comparaît ce lundi devant un juge pour des faits présumés de corruption. Il aurait détourné pas moins de 3 millions d'euros d'argent public pour financer ses campagnes politiques. Une affaire emblématique au plus haut sommet de l'État hondurien. Marie Griffon.
4: L'affaire Pandora, révélée en 2018, est un système présumé de corruption impliquant plusieurs responsables politiques, dont l'ancien président Juan Orlando Hernandez, Luis Javier Santos, procureur anticorruption chargé de l'enquête.
5: Il a une procédure toujours en cours devant les tribunaux pour fraude et blanchiment d'argent. Il aurait sorti de l'argent, des fonds publics et à travers des contrats fictifs ou d'entreprises fictives, ces fonds auraient été détournés pour financer des campagnes politiques.
4: Pour ces faits, Juan Orlando Hernandez risque un placement en détention provisoire ce lundi. Son avocate, Angie Sanchez.
6: Il y a le risque qu'il soit placé en détention provisoire, en prison. Mais pour l'instant, il reste relativement serein, car il veut faire face à la justice de son pays, à la justice hondurienne. Mais il demande aussi que l'État du Honduras lui rende des comptes.
4: Juan Orlando Hernandez cherche notamment à récupérer ses biens saisis par l'État du Honduras lors de son arrestation en 2022. Au total, 32 maisons, 20 sociétés, 80 comptes bancaires qui ont été placés sous contrôle de la justice pour une valeur estimé à près de 10 millions d'euros. Marie Griffon, Tegucigalpa RFI.
2: Des attaques ukrainiennes en Russie ont fait 6 morts et plusieurs blessés. Une frappe a aussi visé cette nuit un entrepôt appartenant au gérant russe de l'e-commerce Wildberries. À environ 180 km à l'est de Moscou, un incendie s'est déclaré sur un site logistique de la compagnie dans la région de Vladimir. Le personnel a été évacué. Depuis mi-juillet, l'Ukraine a frappé une vingtaine de sites appartenant à Wildberries en Russie et en Crimée annexée.
3: Les suites à présent de l'arrivée massive de dizaines de milliers de jeunes sur l'enclave espagnole de Ceuta au Maroc.
2: Au moins 72 migrants ont perdu la vie selon Madrid en essayant de gagner de force Ceuta depuis le Maroc. Rabat indique 11 morts seulement. Cette arrivée en masse de ces migrants a déclenché une crise diplomatique entre l'Espagne et ses partenaires européens. Les ministres de l'Intérieur des pays de l'Union parleront demain en visioconférence de ces événements de Ceuta.
3: Et dans quelques minutes, nous reviendrons sur cet afflux de migrants à Ceuta et les réactions européennes et discours de la droite et de l'extrême droite avec notre invité, le chercheur Benjamin Biard. Nous nous rendons à présent sur l'île de la Réunion, île française, où la mobilisation générale contre le trafic de stupéfiants est désormais lancée.
2: Un plan de lutte intitulé « Zéro drogue » a été mis en place le mois dernier face à une hausse inquiétante du narcotrafic et de la consommation. Si l'affluence de cocaïne est particulièrement marquée, une autre drogue fait des ravages, en particulier dans le sud de l'île. Il s'agit du doux, c'est son nom, c'est une drogue de synthèse très addictive qui inquiète les habitants, comme l'a constaté Lola Fourmi dans le quartier de Bois d'Olive à Saint-Pierre.
7: Surnommée la NEP dans l'Hexagone, rebaptisée ici le Doux, cette drogue se fume ou s'inhale à la pipe à eau. Kelly, 22 ans, est tombée dedans progressivement.
8: Avant, je ne fumais pas vraiment.
9: Avant, je fumais pas vraiment, mais maintenant régulièrement, ça peut être tous les jours, mais en petite quantité, peut-être deux taf, ça désoriente peut-être un peu le cerveau.
8: Désoriente un peu le cerveau.
7: À 100 euros le gramme, beaucoup de consommateurs se retrouvent à dealer, voler ou se prostituer pour avoir leur dose. Kelly, elle voudrait s'en sortir pour son fils de 3 ans, mais difficile au vu de l'accoutumance du produit.
8: Parce qu'il est vraiment éphémère, hein. La wina, oui, bien, après qu'on a pu.
9: Parce que l'effet est vraiment éphémère. Quand tu l'as, t'es bien, et quand tu l'as plus, t'es mal, alors que ton enfant est là tous les jours, toute la vie, et c'est pas le doux.

0: qui doit nous séparer de nos enfants.
1: Il doit séparer nous de nos enfants.
2: Dans ce quartier, le Doubs détruit des familles entières. C'est pour ça que Fatima Laurette, travailleuse sociale, alerte depuis des mois.
3: Moi, j'ai pas envie de laisser mes enfants dans l'hécatombe, parce que c'est ce qui risque d'arriver. On voit des comme des zombies, en fait. Le cerveau inerte, ils sont comme ça, quoi. Pour moi, c'est la précarité qui ramène justement cette drogue-là, en fait, au final. Les riches ne prennent pas ça. Les riches, je dirais, ils déversent dans les quartiers pauvres comme nous ici et puis même tous nos gamins. C'est tout.
2: En un an, les saisies de catinone de synthèse, produits de base du Doubs, ont plus que doublé à La Réunion.
4: 14h15 à Paris, 12h15 à Dakar. La suite des RFI Midi avec vous, Paul Loncin-Spinelli.
5: Merci beaucoup, Olivier Sherman. Tout de suite, les sports. Et c'est avec vous, Pauline Guillou. Bonjour, Pauline.
6: Bonjour, Paul. Bonjour, tout le monde.
5: Du cyclisme au programme de la journée. Troisième étape du Tour de France féminin. Les coureuses quittent la Suisse aujourd'hui.
6: Oui, ça y est, elles sont parties. Après deux étapes au bord du lac Léman, Lausanne et Genève, les coureuses arrivent en France aujourd'hui. 157 km entre Genève et Poligny, dans le massif jurassien français. Avec au programme plusieurs côtes, l'occasion pour la coureuse mauricienne Kim Lecourte d'aller grappiller quelques points pour rester dans le top 3. Anne Dufort-Cornillet, envoyée spécial sur ce tour, a rencontré ses supporters qui ont fait le voyage de l'île Maurice pour venir voir la coureuse. Écoutez.
7: Kim, c'est notre fierté déjà, parce que atteindre ce niveau déjà, se sacrifier autant pour le sport et tout y mettre, sa vie, se consacrer pour atteindre ce niveau, porter le maillot jaune déjà, c'est notre fierté. Voilà, déjà c'est utile et arriver à ce niveau-là pour pouvoir atteindre ce niveau-là, bon, c'est phénoménal. Je l'ai déjà vu à la télé. Par contre, je pense que je souhaite que ça va être la première fois en vrai.
6: Et je vous confirme qu'il a pu la voir en vrai. Hein. Kim Lecourte, deuxième au classement général, à 14 secondes de Lorena Vibes, la néerlandaise qui s'est imposée sur les deux premières étapes au sprint. Sa compatriote Demi Vollering complète le podium. Et l'autre star du peloton, la française Pauline Ferrand-Prévot, tenante du titre et en gestion pendant les deux premières étapes, est pour l'instant 9e à 20 secondes.
5: Du cyclisme chez les hommes également.
6: Oui, pas encore rassasié. Tadej Pogacar a une semaine à peine après avoir remporté son 5e Tour de France avec une avance considérable. Le cycliste slovène a annoncé qu'il serait bien au départ de la Vuelta, le Tour d'Espagne. Message de son équipe UAE, c'est le seul tour qui manque à son palmarès déjà bien chargé. Départ de la Vuelta donc le 22 août depuis Monaco pour 3 semaines de course jusqu'à Grenade. Et peut-être donc une victoire pour Pogacar qui entrerait un peu plus dans la légende du cyclisme à 27 ans.
5: On parle de football à présent, Pauline Guillou, avec la suite du feuilleton FIFA.
6: Avec Gianni Infantino de plus en plus seul dans sa tour d'ivoire, suite logique après la tempête qu'il vient de traverser, après sa proposition controversée d'ouvrir à des investisseurs privés des parts de la Coupe du Monde. Même s'il a fait machine arrière, il a perdu en crédibilité à moins d'un an de la fin de son mandat. Aujourd'hui, la Fédération galloise de football a officiellement retiré son soutien au président de la FIFA via un communiqué. Première nation à le faire et qui en appelle sans doute d'autres, tant les pays européens font front commun sur le sujet. Selon les informations de nos confrères de la BBC, la Fédération anglaise de football pourrait faire de même dans les prochaines heures. Les élections pour la présidence de la FIFA se déroulent en mars 2027, mais d'ici là, Gianni Infantino va devoir rattraper le coup. Constat de l'ancien vice-président de l'instance internationale, Jim Boyce.
8: Je pense que le supporter lambda de football a tout simplement été écœuré par ce qu'il s'est passé. Il n'attend qu'une chose, voir quelles mesures vont être prises pour rattraper le coup. Le poste de président de la FIFA est une fonction de très haut niveau. Et si Gianni Infantino souhaite conserver ce poste, il doit faire un travail de réparation des dégâts causés par cette proposition ridicule. Je pense sincèrement que s'il passe par un vote de confiance et qu'il parvient à regagner en crédibilité, il disposera du soutien suffisant pour rester en poste pendant 4 ans supplémentaires. Mais ce qu'il a vécu est sans l'ombre d'un doute un coup dur et il a beaucoup de travail devant lui.
6: Un coup dur et sans doute une occasion en or pour l'UEFA qui a toujours été plus ou moins en guerre avec la FIFA et qui profite largement de cette occasion pour rajouter un peu d'huile sur le feu. Sans que ce soit officiel, on peut donc s'attendre à une candidature qui mettrait en difficulté le tout-puissant Gianni Infantino qui vise donc un 4e mandat.
5: Et on termine avec du tennis et ses intempéries qui ont perturbé les tournois de Washington.
6: Oui, la finale dames du tournoi WTA 500 entre Jessica Pegula et Alexandra Eala a été interrompue et devrait reprendre ce soir. Côté homme aussi, la finale entre l'Américain Taylor Fritz, c'est pas la même personne, et l'Espagnol Rafael Rodar se jouera finalement aujourd'hui à 17h en temps universel.
5: Merci beaucoup Pauline Guillou, c'était le journal des sports. Renforcer les frontières européennes, c'est le message en forme de bilan, quelque sorte envoyé aujourd'hui par Ursula von der Leyen à Pedro Sanchez après la crise de Ceuta. Près de 60 000 personnes sont arrivées en quelques heures depuis le Maroc en fin de semaine dernière vers l'enclave espagnole. La présidente de la Commission européenne suggère notamment au Premier ministre espagnol la mise en place de plus de barrières physiques. Les ministres de l'Intérieur des pays de l'Union européenne vont aussi se réunir mardi en visioconférence afin d'échanger sur les développements à Ceuta. L'Italie, le Danemark ont tour à tour réclamé cette réunion afin d'échanger sur la crise migratoire. Pour parler de ces derniers développements, nous sommes avec Benjamin Biard, enseignant à l'Université catholique de Louvain en Belgique et chargé de recherche au Centre de recherche et d'information sociopolitique. Bonjour Benjamin Biard.
9: Bonjour.
5: Benjamin Biard, quel est votre regard sur cette réunion des pays de l'Union européenne en visioconférence demain qui va se tenir pour échanger sur les développements à Ceuta, réunion qui va se tenir alors que la majorité des personnes qui sont entrées dans le territoire espagnol sont reparties au Maroc?
9: On est dans un contexte bien particulier et précisément pour une série de pays en tout cas, avec des élections à venir, alors certainement en Espagne mais aussi en Italie ou en France par exemple en 2027. On voit bien dans un contexte où l'extrême droite se porte plutôt bien dans une série de pays, notamment dans les trois que je viens de citer ici, qu'il s'agit de la possibilité pour eux d'instrumentaliser d'une certaine manière cette thématique qui met aux prises la question des frontières, de l'immigration, de l'Union européenne aussi, une thématique chère et classique à l'extrême droite, et qui permettent ainsi de mieux se démarquer en termes de discours en dénonçant d'une part l'échec de l'Union européenne dans la politique migratoire et des frontières, ensuite la question de la souveraineté, enfin aussi la question de la sécurité, puisque c'est une véritable crise sécuritaire qui est pointée du doigt par différentes formations d'extrême droite.
5: L'extrême droite tracte, entre guillemets, dicte l'agenda européen avec les thématiques qu'elle met en avant, disons, régulièrement sur les scènes nationales des différents pays.
9: En tout cas, il est très clair que l'extrême droite a une influence, effectivement, et a, d'une autre manière, réussit à se développer dans un contexte de crise que l'on peut qualifier de migratoire. Je prendrai un seul exemple un peu plus ancien, mais pas trop ancien pour illustrer ceci, celui de la crise des réfugiés syriens, comme on l'a appelé en 2015-2016, qui a connu à cette période son pic, notamment avec une arrivée très importante d'immigrants en Allemagne et un discours d'Angela Merkel à l'époque qui consistait à dire « nous sommes prêts à accueillir 1 million de réfugiés sur notre territoire ». Ça a eu pour effet presque automatique de booster l'extrême droite à travers des mouvements, des groupuscules qui s'appelaient Pegida par exemple, un mouvement, je cite, contre l'islamisation de l'Allemagne mais aussi de l'Europe, et puis des partis politiques comme l'AFD, parti qui aujourd'hui a le vent en poupe, et qui à l'époque réussit à se développer particulièrement bien dans un contexte où quand même en Allemagne l'extrême droite ne réussissait plus à se développer depuis le retour de la démocratie à la fin de la Seconde Guerre mondiale en réalité. Donc on voit ainsi comment l'extrême droite se nourrit d'une série de faits d'actualité, plus ou moins importants, mais notamment migratoires, pour se développer, mais aussi comment l'extrême droite européenne, lorsqu'elle est déjà développée, je pense ici notamment à l'Italie, on a rapidement entendu les déclarations de Giorgia Meloni, par exemple. Donc on voit ainsi comment l'extrême droite influence très clairement le jeu politique de manière générale.
5: Au-delà des partis d'extrême droite en tant que tels, on voit que il y a aussi des partis plus centristes, disons, à l'échelon européen, qui ont demandé la tenue de cette réaction d'urgence. Est-ce que les idées plutôt associées à l'extrême droite ont infusé plus largement dans le spectre politique ?
9: Certainement. En matière migratoire, mais pas seulement d'ailleurs, on a pu observer déjà depuis un certain nombre d'années, et c'est lié à nouveau au poids qu'a acquis l'extrême droite de manière générale. On a des formations souvent de droite, parfois aussi de gauche. Il suffit de regarder même au niveau du Royaume-Uni, par exemple, surtout sous le gouvernement de Keir Starmer il n'y a pas encore très longtemps. Ça a aussi été le cas au Danemark, par exemple, pendant de nombreuses années. Mais l'extrême droite a aussi influencé d'autres partenaires, politiques notamment, parfois de gauche, par exemple. Et donc, on voit très bien que cette influence est très large. Elle s'exerce de manière très forte sur les politiques publiques, sur les discours aussi, par exemple, bien entendu. Et on voit ce qu'on appelle, dans une certaine mesure, un élargissement de la fenêtre d'Overton qui semble s'être opéré, c'est-à-dire l'élargissement du champ du disciple ou de ce qui est considéré comme acceptable dans le débat public. Donc dans le discours, ça s'observe très clairement avec des expressions, par exemple, ensauvagement de la nation, par exemple, grand remplacement, qui traditionnellement était confiné dans le chef des discours de leader ou de représentant de l'extrême droite et qui aujourd'hui semble plus accepté globalement et utilisé parfois par des acteurs qui ne relèvent pas de cette idéologie.
5: Je pense également à cette déclaration de José Manuel Álvarez, qui est le chef de la diplomatie espagnole, qu'on a appelé à la solidarité européenne juste avant cette réunion dont je parlais en introduction, cette réunion des ministres de l'Intérieur des pays de l'UE. Est-ce que l'extrême droite rejette cette dimension de solidarité pour faire la promotion de ses propres idées?
9: Je pense effectivement que c'est le cas. Et une des caractéristiques qui définit l'idéologie d'extrême droite d'ailleurs, c'est notamment la conception inégalitaire de la société. L'inégalité, le fait de reconnaître qu'il y a des inégalités naturelles entre les individus, des inégalités naturelles, des inégalités culturelles, civilisationnelles pourrions-nous dire aussi. Et derrière ça, on a un programme d'action qui traditionnellement, effectivement, crée une certaine forme de discrimination, on pourrait presque dire, entre les individus à partir de caractéristiques bien prédéterminées. Et donc, c'est assez cohérent, finalement, que la solidarité ne soit pas au cœur du message de l'extrême droite, en tout cas si on considère la solidarité au sens très large et pas simplement la solidarité au sein d'une même nation, d'une même ethnie ou d'une même civilisation, par exemple.
5: Et rapidement, Benjamin Billard, est-ce que vous pensez que l'ampleur de la réaction s'explique aussi par l'opposition frontale de certains pays au programme ambitieux, disons, en termes de politique migratoire de Pedro Sanchez?
9: Sans doute que ça joue certainement. Je pense que c'est un élément très fort, dans le sens où on a ici finalement un symbole très important au niveau européen d'un gouvernement qui a contribué à régulariser de manière massive, même si ce n'était pas la première fois, et récemment, donc on est au cœur de l'actualité, un grand nombre de personnes qui étaient en Espagne de façon illégale. Et on a par ailleurs le fait qu'on a un leader ici qui est un des derniers leaders de gauche européenne au pouvoir, et donc on a un double symbole d'une certaine manière, sur le plan de l'appartenance partisane et idéologique du leader espagnol, mais aussi sur le plan de sa mise en œuvre de certaines politiques publiques jugées, et en effet on peut les considérer comme telles, comme plutôt de gauche sur ce qu'elles témoignent en tout cas en termes idéologiques et concrètement aussi. Donc très certainement il y a un symbole autour du fait que tout ceci se déroule en Espagne aujourd'hui.
5: Merci beaucoup Benjamin Billard, chargé de recherche au CRISP et enseignant à l'Université catholique de Louvain.
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0: allier juste à la sécurité assurée par les forces de sécurité qui sont très très braves, mais cela est aussi lié à la conduite des chauffeurs et à la qualité des infrastructures routières, etc. Donc, c'est effectivement regrettable d'avoir chaque année entre 20 et 25 morts.
1: Et ces chiffres sont d'ailleurs en hausse par rapport à l'an dernier.
0: Alors, on attend encore le bilan des forces de sécurité d'ici demain, parce que les gens sont encore en train de retourner chez eux ce matin, demain et après-demain. Et le bilan se fera après. Mais ce qui est important, c'est que chaque année, il faut réinventer le transport du Magal, la mobilité, pour qu'elle s'améliore progressivement.
1: Et comment on explique que le Magal attire autant de fidèles, voire plus, chaque année?
0: C'est devenu un événement national, puisque maintenant il y a beaucoup de Sénégalais qui ne sont pas maurites, qui viennent. Mais de toute manière, c'est un événement qui a une dimension symbolique nationale, une dimension sociale aussi. C'est le principal lieu de rencontre des Sénégalais chaque année, comme ce qui se passe dans certains festivals, dans certains pays, etc., où le pays s'arrête pour l'événement. Donc le Magal représente un événement de cette dimension-là. C'est certainement l'un des événements qui attire le plus de pèlerins chaque année dans le monde. Il représente un défi très important en termes d'organisation. Et cette dimension spirituelle qui a été à l'origine, se double d'une dimension donc économique, sociale et aussi politique et diplomatique. Donc, tous les pays représentés au Sénégal qui viennent, notamment pour ce matin à la cérémonie de clôture, c'est tous les partis politiques au Sénégal qui viennent rencontrer les autorités de la confrérie. Et c'est donc un moment de partage national. Et c'est pour ça que c'est un événement qui a maintenant une saveur nationale.
1: Et vous avez parlé effectivement des répercussions économiques, c'est ce qu'on appelle l'effet Magal, cette espèce de levier économique. Comment on arrive à concilier cette dimension religieuse et cette dimension économique?
0: Écoutez, tous les événements religieux du monde, le pèlerinage à Mecque, les pèlerinages de Lourdes ou de Fatima, tous ces pèlerinages ont une dimension spirituelle. Les gens viennent se ressourcer, se renouvellent leur foi, etc. Mais c'est aussi des grands rassemblements de personnes qui sont des consommateurs. Le tourisme religieux est un levier très important pour un pays comme le Sénégal, qui est un pays avec plusieurs confréries qui ont des centres qui constituent leur capitale, etc. Cette dimension économique est très importante pour effectivement nourrir et assurer le confort en 3 jours de millions de personnes. Forcément, ça a un impact économique et cela fouette tous les secteurs économiques au Sénégal sont impactés positivement pour assurer une qualité de séjour pour les pèlerins qui viennent à Touba.
1: Cheikh Gueye, merci. Vous êtes docteur en géographie et membre du comité d'organisation du Magal. Et cet entretien est à retrouver sur notre site internet rfi.fr. Avec leurs costumes trois pièces colorés et leurs chaussures parfaitement cirées, ce sont les ambassadeurs de l'élégance. Les sapeurs congolais sont célèbres bien au-delà de leurs frontières. La sape, c'est aussi un trait d'union entre les continents, un marqueur identitaire puissant pour les Congolais de la diaspora, car même en France, ils se sapent. Reportage Tom Schneider.
2: Au milieu des barres d'immeubles, sur un parking des Mureaux en banlieue parisienne, maman Clarisse fête son anniversaire. Pour l'occasion, ce groupe d'amis originaires du Congo-Brazzaville fait griller quelques brochettes. Ils ont en commun le plaisir de s'habiller. Ce sont des sapeurs qui, eux seuls, ont le secret pour accorder couleurs, coupes et motifs parfois extravagants. Jean-Marie a opté aujourd'hui pour un look monochrome.
3: Je suis habillé tout en écologie, tout en voyage.
2: Mais s'habiller avec des habits de marque coûte très cher. Jean-Marie, chariste de profession, en fait pourtant une priorité.
3: Oui, ça coûte cher, c'est une fortune. Voilà. Et si tu gagnes 1200 euros, tu feras comment? Donc voilà comment j'ai dit, écoute, je fais les sacrifices parce que j'ai vu une paire de chaussures là-bas qui coûte 300 euros. J'ai dit, écoute, je ne mange pas pour acheter les vêtements.
2: Le groupe d'amis a aussi recours à des moyens informels de financement comme la tontine. C'est un système très répandu en Afrique dans lequel des particuliers versent de l'argent dans une caisse commune. Les bénéficiaires en profitent ensuite de manière cyclique. Freddy Nkuka est l'une des grosses têtes du groupe.
4: Ah, c'est compliqué.

0: Il y a les autres qui font les comptines. Voilà, ils cotisent le mois là, ils peuvent toucher par exemple 5 000 euros ou 10 000 euros. Le mois prochain, ça sera toi. C'est comme ça.
1: Dans la SAP, acronyme pour Société des ambianceurs et des personnes élégantes, chacun a son sobriquet, c'est-à-dire son surnom, une manière de se distinguer et d'affirmer son style.
0: Moi, Freddy Nkuka, le roi de croco, je suis le premier sapeur congolais qui a commencé à porter du croco. C'est moi qui commande tous les animaux de la forêt. Freddy Nkuka, le roi de croco.
1: C'est que la SAP et l'humilité ne sont pas vraiment synonymes. Les sapeurs parlent d'ailleurs souvent d'eux à la troisième personne. Et ce n'est aussi pas qu'une affaire d'hommes. Les femmes vantent fièrement leur sobriquet et leur style, comme Prisca.
2: Prisca Mokala, la fille qui dérange. J'aime être sexy. Moi, je m'habille comme des Beyoncé, Rihanna. J'aime des habits. Donc, même si je mets un sac à patates, ça me va.
1: Sur les réseaux sociaux, Freddy, le roi des crocos, et son ami Jérôme Loufoy font de courtes vidéos des styles vestimentaires de leurs amis. Des vidéos qui atteignent parfois plusieurs centaines de milliers de vues. Ils espèrent aussi que l'année prochaine, la SAP soit enfin reconnue au patrimoine immatériel de l'humanité par l'UNESCO.
3: Reportage de Tom Schneider qui avait mis lui aussi sa plus belle tenue, on n'en doute pas. Demain, à la suite de notre série Les Congolais de Paris, on découvrira comment les jeunes de la diaspora font vivre la rumba. Merci en tout cas d'avoir suivi Afrique Midi et merci à l'équipe qui m'a aidé à préparer cette édition. Fiona Christini à la réalisation, assistée de Pierre Vallée à l'édition et à la rédaction en chef Laurent Chaffard. Il est bientôt 13h en temps universel et RFI Midi continue avec vous, Paul Lancin-Spinelli.
4: Merci beaucoup Fanny Noirot Cabré, et à demain pour une nouvelle édition d'Afrique Midi. Toute l'information africaine à retrouver évidemment sur RFI.fr. La suite du programme, c'est le rendez-vous d'Haïti et des Amériques, ou bien 30 minutes d'infos en full day ou en portugais. Restez bien avec nous.
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4: 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Et RFI Midi continue avec le grand journal de la mi-journée. Bonjour Olivier Sherman.
7: Bonjour Paul, bonjour à toutes et à tous.
4: Et à la une, des incendies très violents en Grèce, mais le vent s'est un peu calmé.
7: 9 avions bombardiers d'eau ont enfin pu décoller ce matin. Des renforts importants pour les pompiers au sol, pour lutter contre multiples feux, notamment dans la région d'Athènes. De nouvelles évacuations de villages ont aussi été ordonnées à 45 km à l'ouest de la capitale.
4: En France, le Var, dans le sud-est du pays, est lui aussi confronté à de très graves incendies.
7: Il y a un renforcement des rafales de vent qui complique la tâche des pompiers. Déjà 1800 hectares partis en fumée. Et puis en Gironde, là, c'est le retour des personnes évacuées à leur domicile. Nous retrouverons dès le début de ce journal notre correspondante en Grèce et notre envoyé spécial en Gironde.
4: Le détroit d'Ormuz au cœur de la bataille diplomatique entre l'Iran et les États-Unis.
7: Après les menaces d'offensive de Donald Trump, place aux négociations. Mais Téhéran pose ses conditions et affirme que seul un dialogue avec Oman peut régler la question du détroit sans discussion. Avec les États-Unis, la réouverture de cette voie maritime stratégique reste encore très incertaine.
4: Et puis l'île de la Réunion face à une nouvelle menace liée aux drogues de synthèse.
7: Le doux, c'est son nom, une catinone très addictive se répand rapidement sur l'île. Les autorités parlent d'un phénomène qui les dépasse et poursuivent une vaste campagne de prévention et de répression. En 2025, les saisies de kétamine et de catinone ont connu un bond de 55% sur l'île dans un contexte d'explosion du trafic de stupéfiants.
4: Commençons ce journal par une longue page sur la situation des incendies en France, aux États-Unis, mais tout d'abord en Grèce.
7: La Grèce face effectivement à un méga-feu incontrôlable pour la quatrième journée consécutive, à une quarantaine de kilomètres au nord-ouest d'Athènes. Les flammes continuent de progresser en raison de la sécheresse et surtout de vents très violents et une quinzaine de localités ont été évacuées. Ce matin, enfin, des bombardiers d'eau ont pu décoller en appui aux pompiers et au sol grâce à une accalmie. Nous retrouvons tout de suite notre correspondante à Athènes, Emmanuel Stitz, bonjour.
8: Bonjour.
7: La Grèce a beaucoup investi dans la prévention et la lutte contre les incendies ces dernières années. Est-ce que les moyens sont visibles ?
9: Oui, on le voit dans le cas du grand incendie au nord-ouest d'Athènes, le long du golfe de Corinthe. Il y a 500 pompiers et environ 200 véhicules qui sont engagés dans la bataille contre le feu. En plus, une vingtaine d'appareils, avions et hélicoptères qui sont aussi mobilisés. Mais il y a une certaine impuissance qui est palpable parce qu'avec des vents aussi déchaînés ces derniers jours, les avions et les hélicoptères bombardiers d'eau ont souvent été immobilisés au sol. Le gouvernement l'a répété, la Grèce a beaucoup investi dans la lutte contre les incendies, ce qui ne l'empêche pas d'être dépassé. Situation actuelle, nous menons un combat inégal face aux conséquences de la crise climatique. C'est ce que déclarait ce matin un membre du gouvernement. Il est vrai que depuis les incendies des dernières années, la Grèce a beaucoup renforcé les mesures de prévention d'un côté, avec des opérations de débroussaillage plus systématiques et de la surveillance par drone, mais aussi sa capacité d'intervention. Il y a actuellement 18 000 pompiers, donc beaucoup plus que les années précédentes. Une flotte opérationnelle d'environ 80 appareils entre les avions et les hélicoptères qui appartiennent à la Grèce et ceux qui sont loués pour la durée de l'été. Et ajoutons enfin que la Grèce sera le premier pays européen à recevoir à partir de 2028 sept avions Canadair de nouvelle génération.
7: Emmanuel Sils, en direct d'Athènes.
4: Incendie dans le Var, également dans le sud-est de la France. Les pompiers redoutent une nouvelle bataille contre les flammes cet après-midi.
7: Oui, les pompiers continuent de lutter pour maintenir le feu dans son périmètre actuel et éviter toute reprise alors que le vent se renforce sur le département. L'objectif est de fixer le feu, mais les 250 km de lisière sont compliqués à traiter sur le terrain.
4: Et pour être complet sur cette page incendie, des feux dramatiques sévissent aussi, Olivier, aux États-Unis dans l'État de Washington.
7: Oui, des incendies de forêt fulgurants et toujours en cours ont ravagé la ville de Spokane avec plusieurs centaines de bâtiments détruits et des évacuations massives. Ce sont au total 3 feux de forêt qui font rage au nord de cette ville de quelques 200 000 habitants. 65 000 personnes ont dû être évacuées. Aucun des 3 feux n'est pour l'instant maîtrisé malgré des moyens colossaux déployés sur place.
4: On parle désormais de la situation au Moyen-Orient qui reste assez floue ce lundi.
7: Difficile toujours de dire quelle est la stratégie des États-Unis afin de rouvrir le détroit d'Ormuz. Donald Trump avait menacé l'Iran de lancer une nouvelle offensive d'envergure si la République islamique n'autorisait pas la reprise d'une navigation libre sur cette voie maritime très stratégique. Le président américain a finalement annoncé hier soir laisser sa chance aux négociations, précisant que des discussions devaient reprendre avec Téhéran ce lundi. Mais pour l'Iran, la réalité est tout autre. Bonjour Guylaine Delteil.
10: Bonjour Olivier.
7: Téhéran donc évoque bien une négociation sur le détroit d'Ormuz, mais avec le sultanat d'Oman.
10: Oui, le détroit d'Ormuz est géré conjointement par ces deux pays riverains, l'Iran et Oman. Et pour Téhéran, il n'y a aucune raison d'inclure des pays tiers dans les négociations. Le porte-parole de la diplomatie iranienne a adressé une fin de non-recevoir à ce sujet à l'administration états-unienne ce lundi. Ismaël Barreille.
11: Nous ne négocions pas avec les États-Unis en ce moment. Nous négocions avec Oman pour sécuriser un passage dans le détroit d'Ormuz.
10: Des négociations irano-omanaises par essence et qui avancent, assuré hier soir le même Ismaël Barreille, le porte-parole du ministère des Affaires étrangères, s'avançait même à évoquer un accord proche. Pourtant, Oman avait annoncé au contraire la semaine dernière un rejet par Téhéran de sa proposition. Il existe principalement 2 divergences entre les deux pays. Tout d'abord, les routes de navigation. Téhéran veut un contrôle sur l'ensemble du trafic maritime dans le détroit et refuse qu'une voie de navigation passe uniquement dans les eaux omanaises. L'Iran évoque désormais un nouveau tracé possible. L'autre désaccord porte sur les frais de passage. L'Iran veut taxer la navigation dans le détroit. Oman évoque plutôt une contribution volontaire. Mais même en cas d'accord entre les deux pays, l'Iran prévient, cela n'impliquera pas une reprise de la navigation dans le détroit. Celle-ci dépend, Olivier, d'un arrêt des hostilités et de la levée des sanctions internationales visant l'Iran.
7: Merci Guilhem Deltaï du service international de RFI.
4: Et puis toujours à propos de l'Iran, il y a une augmentation des violences faites aux femmes.
7: C'est l'une des conséquences visiblement de la situation très tendue dans le pays depuis la guerre, une violence intrafamiliale notamment. Les défenseurs des droits humains rapportent au moins 50 féminicides lors des 6 derniers mois. Mais la réalité est sûrement bien plus grave, estime Mahmoud Amiri Moghaddam, directeur de l'ONG Iran Human Rights.
12: La société est concentrée sur le conflit en cours. Cela s'ajoute à l'apartheid de genre sur lequel tout le système et les institutions sont fondés en Iran. Il existe des rapports qui montrent qu'au moins 50 femmes ont été tuées par des membres de leur famille au cours des 6 derniers mois. Mais il faut garder à l'esprit qu'en raison des difficultés de communication et du manque de transparence, les chiffres sont en réalité bien plus élevés. Pour être connus, ces faits doivent d'abord être dénoncés à des organisations de protection des droits humains par les victimes ou leurs proches, et ça arrive rarement. La République islamique a récemment rendu passible de peines très lourdes l'échange d'informations avec des organisations de défense des droits humains. Les femmes victimes n'ont donc pas réellement la possibilité de témoigner. Ainsi, il y a malheureusement beaucoup d'histoires que nous ne connaîtrons jamais.
7: Mahmoud Amiri Mogadam, directeur de l'ONG Human Rights, interrogé par Oriane Verdier.
4: Prenons la direction de la Birmanie avec Aung San Suu Kyi, toujours en détention et qui a reçu la visite d'un responsable étranger.
7: Et oui, pour la première fois depuis le coup d'État de 2021 et sa détention, l'opposante assignée à résidence et prix Nobel de la paix a reçu la visite en détention d'un responsable du CICR. Elle intervient alors que le gouvernement militaire, Mélissa Barra, cherche à normaliser ses relations avec les pays de la région.
13: Oui, c'est bien ça, ce même gouvernement qui a publié des photos qui montrent Aung San Suu Kyi en compagnie du représentant en Birmanie de la Croix-Rouge internationale, Arnaud de Bac. Le CICR a confirmé cette rencontre dans le cadre d'une visite de détention dont les observations sont, il le rappelle, strictement confidentielles, réservées aux autorités. La Croix-Rouge indique par ailleurs qu'une telle rencontre permet de rétablir les liens entre les détenus et leurs familles. Nous avons joint Kim Harris, c'est le fils d'Aung San Suu Kyi.
14: That's a good first step.
15: C'est déjà un bon début. Tout ce que je peux dire, c'est qu'elle semble aller bien, mais la Croix-Rouge n'avait pas de médecin parmi ses membres. Ils n'ont pas pu me confirmer son état de santé. Je n'ai toujours pas d'accès à ma mère, moi-même. Mais j'espère que cela permettra d'aller plus loin. Peut-être que d'ici peu, je serai moi-même autorisé à entrer en contact avec elle.
13: Aucun organisme médical indépendant n'avait pu accéder jusque-là au lieu tenu secret où l'ancienne dirigeante birmane se trouve assignée à résidence. De son côté, le président et ancien chef de la junte birmane multiplie les visites diplomatiques dans la région. Cette semaine, il se rend à Bangkok. Le chef de la diplomatie thaï avait réclamé à Rangoon un accès direct à Aung San Suu Kyi lors du dernier sommet de l'ASEAN.
7: Merci Mélissa Barra.
4: L'ancien président du Honduras devant la justice aujourd'hui.
7: Juan Orlando Hernandez, condamné aux États-Unis à 45 ans de prison pour narcotrafic, avait été gracié par Donald Trump une semaine après son retour dans son pays natal. Il comparaît ce lundi devant un juge pour des faits présumés de corruption. Il aurait détourné pas moins de 3 millions d'euros d'argent public pour financer ses campagnes politiques. Une affaire emblématique au plus haut sommet de l'État hondurien. Marie Griffon.
16: L'affaire Pandora, révélée en 2018, est un système présumé de corruption impliquant plusieurs responsables politiques, dont l'ancien président Juan Orlando Hernandez, Luis Javier Santos, procureur anticorruption chargé de l'enquête.
17: Il a une procédure toujours en cours devant les tribunaux pour fraude et blanchiment d'argent. Il aurait sorti de l'argent, des fonds publics et à travers des contrats fictifs ou d'entreprises fictives, ces fonds auraient été détournés pour financer des campagnes politiques.
16: Pour ces faits, Juan Orlando Hernandez risque un placement en détention provisoire ce lundi. Son avocate, Angie Sanchez.
18: Il y a le risque qu'il soit placé en détention provisoire, en prison. Mais pour l'instant, il reste relativement serein, car il veut faire face à la justice de son pays, à la justice hondurienne. Mais il demande aussi que l'État du Honduras lui rende des comptes.
16: Juan Orlando Hernandez cherche notamment à récupérer ses biens saisis par l'État du Honduras lors de son arrestation en 2022. Au total, 32 maisons, 20 sociétés, 80 comptes bancaires qui ont été placés sous contrôle de la justice pour une valeur estimé à près de 10 millions d'euros. Marie Griffon, Tegucigalpa RFI.
7: Des attaques ukrainiennes en Russie ont fait 6 morts et plusieurs blessés. Une frappe a aussi visé cette nuit un entrepôt appartenant au gérant russe de l'e-commerce Wildberries. À environ 180 km à l'est de Moscou, un incendie s'est déclaré sur un site logistique de la compagnie dans la région de Vladimir. Le personnel a été évacué. Depuis mi-juillet, l'Ukraine a frappé une vingtaine de sites appartenant à Wildberries en Russie et en Crimée annexée.
4: Les suites à présent de l'arrivée massive de dizaines de milliers de jeunes sur l'enclave espagnole de Ceuta au Maroc.
7: Au moins 72 migrants ont perdu la vie selon Madrid en essayant de gagner de force Ceuta depuis le Maroc. Rabat indique 11 morts seulement. Cette arrivée en masse de ces migrants a déclenché une crise diplomatique entre l'Espagne et ses partenaires européens. Les ministres de l'Intérieur des pays de l'Union parleront demain en visioconférence de ces événements de Ceuta.
4: Et dans quelques minutes, nous reviendrons sur cet afflux de migrants à Ceuta et les réactions européennes et discours de la droite et de l'extrême droite avec notre invité, le chercheur Benjamin Biard. Nous nous rendons à présent sur l'île de la Réunion, île française, où la mobilisation générale contre le trafic de stupéfiants est désormais lancée.
7: Un plan de lutte intitulé « Zéro drogue » a été mis en place le mois dernier face à une hausse inquiétante du narcotrafic et de la consommation. Si l'affluence de cocaïne est particulièrement marquée, une autre drogue fait des ravages, en particulier dans le sud de l'île. Il s'agit du doux, c'est son nom, c'est une drogue de synthèse très addictive qui inquiète les habitants, comme l'a constaté Lola Fourmi dans le quartier de Bois d'Olive à Saint-Pierre.
19: Surnommée la NEP dans l'Hexagone, rebaptisée ici le Doux, cette drogue se fume ou s'inhale à la pipe à eau. Kelly, 22 ans, est tombée dedans progressivement.
20: Avant, je fumais pas vraiment, mais maintenant régulièrement, ça peut être tous les jours. Mais en petite quantité, peut-être deux taf, ça désoriente peut-être un peu le cerveau.
21: À
19: 100 euros le gramme, beaucoup de consommateurs se retrouvent à dealer, voler ou se prostituer pour avoir leur dose. Kelly, elle voudrait s'en sortir pour son fils de 3 ans, mais difficile au vu de l'accoutumance du produit.
21: Parce qu'il est vraiment éphémère, là où il n'a bien, après qu'on a pu.
20: Parce que l'effet est vraiment éphémère. Quand tu l'as, t'es bien, et quand tu l'as plus, t'es mal. Alors que ton enfant est là tous les jours, toute la vie. Et c'est pas le doux qui doit nous séparer de nos enfants.
21: Il doit séparer nous de nos enfants.
19: Dans ce quartier, le doux détruit des familles entières. C'est pour ça que Fatima Laurette, travailleuse sociale, alerte depuis des mois.
22: Moi, j'ai pas envie de laisser mes enfants dans l'hécatombe. Parce que c'est ce qui risque d'arriver. On voit des. Comme des zombies, en fait. Le cerveau inerte, ils sont comme ça, quoi. Pour moi, c'est la précarité qui ramène justement cette drogue-là, en fait, au final. Les riches ne prennent pas ça. Les riches, je dirais, ils déversent dans les quartiers pauvres comme nous ici et puis ils tuent nos gamins. C'est tout.
19: En un an, les saisies de catinone de synthèse, produit de base du doux, ont plus que doublé à La Réunion.
7: 14h15 à Paris, 12h15 à Dakar, la suite des RFI Midi avec vous, Paul Loncin-Spinelli.
4: Merci beaucoup Olivier Sherman. Tout de suite les sports. Et c'est avec vous Pauline Guillou. Bonjour Pauline.
23: Bonjour Paul, bonjour tout le monde.
4: Du cyclisme au programme de la journée. Troisième étape du Tour de France féminin. Les coureuses quittent la Suisse aujourd'hui.
23: Oui, ça y est, elles sont parties. Après deux étapes au bord du lac Léman, Lausanne et Genève, les coureuses arrivent en France aujourd'hui. 157 km entre Genève et Poligny dans le massif jurassien français. Avec au programme plusieurs côtes, l'occasion pour la coureuse mauricienne Kim Lecourt d'aller grappiller quelques points pour rester dans le top 3. Anne Dufort-Cornillet, envoyée spécial sur ce tour, a rencontré ses supporters qui ont fait le voyage de l'île Maurice pour venir voir la coureuse. Écoutez.
24: Kim, c'est notre fierté déjà, parce que atteindre ce niveau déjà, se sacrifier autant pour le sport, et tout y mettre, et sa vie, se consacrer pour atteindre ce niveau, porter le maillot jaune déjà, c'est notre fierté. Voilà, déjà c'est une petite île et arriver à ce niveau-là pour pouvoir atteindre ce niveau-là, bon, c'est phénoménal. Je l'ai déjà vu à la télé. Par contre, je souhaite que ça va être la première fois en vrai.
23: Et je vous confirme qu'il a pu la voir en vrai, hein. Kim Lecourt, deuxième au classement général, à 14 secondes de Lorena Vibes, la néerlandaise qui s'est imposée sur les deux premières étapes au sprint. Sa compatriote Demi Vollering complète le podium et l'autre star du peloton, la française Pauline Ferrand-Prévot, tenante du titre et en gestion pendant les deux premières étapes, est pour l'instant 9e à 20 secondes.
4: Du cyclisme chez les hommes également.
23: Oui, pas encore rassasié, Tadej Pogacar a une semaine à peine après avoir remporté son 5e Tour de France avec une avance considérable. durable. Le cycliste slovène a annoncé qu'il serait bien au départ de la Vuelta, le Tour d'Espagne. Message de son équipe UAE, c'est le seul tour qui manque à son palmarès déjà bien chargé. Départ de la Vuelta donc le 22 août depuis Monaco pour 3 semaines de course jusqu'à Grenade et peut-être donc une victoire pour Pogacar qui entrerait un peu plus dans la légende du cyclisme à 27 ans.
4: On parle de football à présent, Pauline Guihou, avec la suite du feuilleton FIFA.
23: Avec Gianni Infantino de plus en plus seul dans sa tour d'ivoire, suite logique après la tempête qu'il vient de traverser, après sa proposition controversée d'ouvrir à des investisseurs privés des parts de la Coupe du Monde. Même s'il a fait machine arrière, il a perdu en crédibilité à moins d'un an de la fin de son mandat. Aujourd'hui, la Fédération galloise de football a officiellement retiré son soutien au président de la FIFA via un communiqué. Première nation à le faire et qui en appelle sans doute d'autres, tant les pays européens font front commun sur le sujet. Selon les informations de nos confrères de la BBC, la Fédération anglaise de football pourrait faire de même dans les prochaines heures. Les élections pour la présidence de la FIFA se déroulent en mars 2027, mais d'ici là, Gianni Infantino va devoir rattraper le coup. Constat de l'ancien vice-président de l'instance internationale, Jim Boyce.
0: Je pense que le supporter lambda de football a tout simplement été écœuré par ce qu'il s'est passé. Il n'attend qu'une chose, voir quelles mesures vont être prises pour rattraper le coup. Le poste de président de la FIFA est une fonction de très haut niveau. Et si Gianni Infantino souhaite conserver ce poste, il doit faire un travail de réparation des dégâts causés par cette proposition ridicule. Je pense sincèrement que s'il passe par un vote de confiance et qu'il parvient à regagner en crédibilité, il disposera du soutien suffisant pour rester en poste pendant 4 ans supplémentaires. Mais ce qu'il a vécu est sans l'ombre d'un doute un coup dur et il a beaucoup de travail devant lui.
23: Un coup dur et sans doute une occasion en or pour l'UEFA qui a toujours été plus ou moins en guerre avec la FIFA et qui profite largement de cette occasion pour rajouter un peu d'huile sur le feu. Sans que ce soit officiel, on peut donc s'attendre à une candidature qui mettrait en difficulté le tout-puissant Gianni Infantino qui vise donc un 4e mandat.
4: Et on termine avec du tennis et ses intempéries qui ont perturbé les tournois de Washington.
23: Oui, la finale dames du tournoi WTA 500 entre Jessica Pegula et Alexandra Ehala a été interrompue et devrait reprendre ce soir. Côté homme aussi, la finale entre l'Américain Taylor Fritz, c'est pas la même personne, et l'Espagnol Rafael Rodar se jouera finalement aujourd'hui à 17h en temps universel.
4: Merci beaucoup Pauline Guihou, c'était le journal des sports. Renforcer les frontières européennes, c'est le message en forme de bilan, en quelque sorte, envoyé aujourd'hui par Ursula von der Leyen à Pedro Sanchez après la crise de Ceuta. Près de 60 000 personnes sont arrivées en quelques heures depuis le Maroc en fin de semaine dernière vers l'enclave espagnole. La présidente de la Commission européenne suggère notamment au Premier ministre espagnol la mise en place de plus de barrières physiques. Les ministres de l'Intérieur des pays de l'Union européenne vont aussi se réunir mardi en visioconférence afin d'échanger sur les développements à Ceuta. L'Italie, le Danemark ont tour à tour réclamé cette réunion afin d'échanger sur la crise migratoire. Pour parler de ces derniers développements, nous sommes avec Benjamin Biard, enseignant à l'Université catholique de Louvain en Belgique et chargé de recherche au Centre de recherche et d'information sociopolitique. Bonjour Benjamin Biard.
1: Bonjour.
4: Benjamin Biard, quel est votre regard sur cette réunion des pays de l'Union européenne en visioconférence demain qui va se tenir pour échanger sur les développements à Ceuta, réunion qui va se tenir alors que la majorité des personnes qui sont entrées dans le territoire espagnol sont reparties au Maroc?
1: On est dans un contexte bien particulier et précisément pour une série de pays en tout cas, avec des élections à venir, alors certainement en Espagne mais aussi en Italie ou en France par exemple en 2027. On voit bien dans un contexte où l'extrême droite se porte plutôt bien dans une série de pays, notamment dans les trois que je viens de citer ici, qu'il s'agit de la possibilité pour eux d'instrumentaliser d'une certaine manière cette thématique qui met aux prises la question des frontières, de l'immigration, de l'Union européenne aussi, une thématique chère et classique à l'extrême droite et qui permettent ainsi de mieux se démarquer en termes de discours en dénonçant d'une part l'échec de l'Union européenne dans la politique migratoire et des frontières. Ensuite, la question de la souveraineté. Enfin aussi, la question de la sécurité, puisque c'est une véritable crise sécuritaire qui est pointée du doigt par différentes formations d'extrême droite.
4: L'extrême droite tracte, entre guillemets, dicte l'agenda européen avec les thématiques qu'elle met en avant, disons, régulièrement sur les scènes nationales des différents pays?
1: En tout cas, il est très clair que l'extrême droite a une influence, effectivement, et a, d'une autre manière, permet aussi, enfin, réussit, pardon, à se développer dans un contexte de crise que l'on peut qualifier de migratoire. Je prendrai un seul exemple un peu plus ancien, mais pas trop ancien pour illustrer ceci, celui de la crise des réfugiés syriens, comme on l'a appelé en 2015-2016, qui a connu à cette période son pic, notamment avec une arrivée très importante d'immigrants en Allemagne et un discours d'Angela Merkel à l'époque qui consistait à dire « nous sommes prêts à accueillir 1 million de réfugiés sur notre territoire ». Ça a eu pour effet presque automatique de booster l'extrême droite à travers des mouvements, des groupuscules qui s'appelaient Pegida par exemple, un mouvement, je cite, « contre l'islamisation de l'Allemagne mais aussi de l'Europe », et puis des partis politiques comme l'AFD, parti qui aujourd'hui a le vent en poupe, et qui à l'époque réussit à se développer particulièrement bien dans un contexte où quand même en Allemagne l'extrême droite ne réussissait plus à se développer depuis le retour de la démocratie à la fin de la Seconde Guerre mondiale en réalité. Donc on voit ainsi comment l'extrême droite se nourrit d'une série de faits d'actualité, plus ou moins importants, mais notamment migratoires, pour se développer, mais aussi comment l'extrême droite européenne, lorsqu'elle est déjà développée, je pense ici notamment à l'Italie, on a rapidement entendu les déclarations de Giorgia Meloni, par exemple. Donc on voit ainsi comment l'extrême droite influence très clairement le jeu politique de manière générale.
4: Au-delà des partis d'extrême droite en tant que tels, on voit que il y a aussi des partis plus centristes, disons, à l'échelon européen, qui ont demandé la tenue de cette réaction d'urgence. Est-ce que les idées plutôt associées à l'extrême droite ont infusé plus largement dans le spectre politique ?
1: Certainement. En matière migratoire, mais pas seulement d'ailleurs, on a pu observer déjà depuis un certain nombre d'années, et c'est lié à nouveau au poids qu'a acquis l'extrême droite de manière générale. On a des formations souvent de droite, parfois aussi de gauche. Il suffit de regarder même au niveau du Royaume-Uni, par exemple, surtout sous le gouvernement de Keir Starmer il n'y a pas encore très longtemps. Ça a aussi été le cas au Danemark, par exemple, pendant de nombreuses années. Mais l'extrême droite a aussi influencé d'autres partenaires, politiques notamment, parfois de gauche, par exemple. Et donc, on voit très bien que cette influence est très large, elle s'exerce de manière très forte sur les politiques publiques, sur les discours aussi, par exemple, bien entendu, et on voit ce qu'on appelle, dans une certaine mesure, un élargissement de la fenêtre d'Overton, qui semble s'être opéré, c'est-à-dire l'élargissement du champ du disciple, ou de ce qui est considéré comme acceptable dans le débat public. Donc dans le discours, ça s'observe très clairement, avec des expressions, par exemple, « ensauvagement de la nation », par exemple, « grand remplacement », qui traditionnellement était confiné dans le chef des discours de leader ou de représentant de l'extrême droite, et qui aujourd'hui semble plus accepté globalement et utilisé parfois par des acteurs qui ne relèvent pas de cette idéologie.
4: Je pense également à cette déclaration de José Manuel Álvarez, qui est le chef de la diplomatie espagnole, qu'on a appelé à la solidarité européenne juste avant cette réunion dont je parlais en introduction, cette réunion des ministres de l'Intérieur des pays de l'UE. Est-ce que l'extrême droite rejette cette dimension de solidarité pour faire la promotion de ses propres idées?
1: Je pense effectivement que c'est le cas. Et une des caractéristiques qui définit l'idéologie d'extrême droite d'ailleurs, c'est notamment la conception inégalitaire de la société. L'inégalité, le fait de reconnaître qu'il y a des inégalités naturelles entre les individus, des inégalités naturelles, des inégalités culturelles, civilisationnelles pourrions-nous dire aussi. Et derrière ça, on a un programme d'action qui traditionnellement, effectivement, crée une certaine forme de discrimination, on pourrait presque dire, entre les individus à partir de caractéristiques bien prédéterminées. Et donc, c'est assez cohérent, finalement, que la solidarité ne soit pas au cœur du message de l'extrême droite, en tout cas si on considère la solidarité au sens très large et pas simplement la solidarité au sein d'une même nation, d'une même ethnie ou d'une même civilisation, par exemple.
4: Et rapidement, Benjamin Billard, est-ce que vous pensez que l'ampleur de la réaction s'explique aussi par l'opposition frontale de certains pays au programme ambitieux, disons, en termes de politique migratoire de Pedro Sanchez ?
1: Sans doute que ça joue certainement. Je pense que c'est un élément très fort, dans le sens où on a ici finalement un symbole très important au niveau européen d'un gouvernement qui a contribué à régulariser de manière massive, même si ce n'était pas la première fois, et récemment, donc on est au cœur de l'actualité, un grand nombre de personnes qui étaient en Espagne de façon illégale. Et on a par ailleurs le fait qu'on a un leader ici qui est un des derniers leaders de gauche européenne au pouvoir, et donc on a un double symbole d'une certaine manière, sur le plan de l'appartenance partisane et idéologique du leader espagnol, mais aussi sur le plan de sa mise en œuvre de certaines politiques publiques jugées, et en effet on peut les considérer comme telles, comme plutôt de gauche sur ce qu'elles témoigne, en tout cas en termes idéologiques et concrètement aussi. Donc très certainement, il y a un symbole autour du fait que tout ceci se déroule en Espagne aujourd'hui.
4: Merci beaucoup Benjamin Biard, chargé de recherche au CRISP et enseignant à l'Université catholique de Louvain.
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4: Dans le sud-ouest de la France, les secours ont profité d'un thermomètre plus calme en fin de semaine dernière pour parvenir à fixer l'incendie de Gironde, c'est-à-dire qu'il ne progresse plus après avoir dévoré 42 000 hectares de terrain. Les pompiers restent évidemment très mobilisés et donc confrontés au danger, danger qui est grand. 4 pompiers sont morts en juillet en France, 260 ont été blessés, dont plus d'une centaine à cause d'intoxication liée aux fumées. Baptiste Coulon, cet environnement est en effet extrêmement nocif pour des hommes trop peu protégés.
3: La fumée d'un incendie de forêt, c'est un mélange de monoxyde de carbone et d'autres gaz, comme le cyanure d'hydrogène, explique Laurent Guillotot, pompier dans les Bouches-du-Rhône et représentant CGT.
5: Le cyanure, il provient de la combustion de plantes, des genêts et des ajoncs sur les feux des espaces naturels.
3: Des émanations toxiques qui s'ajoutent parfois à la pollution des sols.
5: On se retrouve dans des massifs forestiers avec des poubelles géantes. Tous ces éléments que le feu va traverser, ça va dégager des gaz de combustion. On est sur un cocktail explosif qui nous fait mourir à petit feu.
3: Envoyé en Gironde, il a eu pour seule protection des masques antiparticules, mais en nombre insuffisant pour tenir 10 jours, et une cagoule.
5: C'est un simple bout de tissu qu'on nous met sur la bouche et le nez.
3: Pourtant, des cagoules filtrantes, ça existe. Les pompiers japonais en ont, par exemple. Mais à 60 euros l'unité, cela coûte trop cher.
5: Aujourd'hui, nos services départementaux d'incendie de secours ne sont pas capables de nous doter de ce type de cagoule à l'échelle d'un département.
3: Le suivi médical des pompiers fait aussi défaut, estime Laurent Guillotot, notamment en toute fin de carrière.
5: On a énormément d'agents qui partent sans rien, qui développent des maladies par la suite. Et quand on a consulté les dossiers médicaux, c'était le néant le plus total. On n'a pas de suivi d'exposition, donc tout va bien en fait. Ils peuvent très bien dire que c'est pas lié à son activité.
3: Un frein de plus, dit-il, à l'élargissement de la liste des cancers reconnus comme maladie professionnelle chez les pompiers français.
4: Baptiste Coulon, et dans 30 minutes tout juste, nous allons retrouver notre envoyé spécial pour parler des dernières vagues de retour d'évacués, à savoir les résidents des villages de Lège, Cap-Ferret et du Porge qui ont pu revenir dans leurs habitations et qui découvrent bien souvent des paysages dévastés par les flammes.